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2: Bienvenue dans l'agenda d'Alto. Pour savoir tout ce qu'il se passe cette semaine dans les Bauges, c'est parti. En ce mardi 13 octobre, chez Radio Alto de 18h à 20h, atelier d'initiation à la prise de son. Ouvert aux débutants et gratuit, venez apprendre à enregistrer des sons pour vous lancer sur vos différents projets. Inscription auprès de la radio, contact@radioalto.info. Et puis du cinéma au pôle d'Albi, dans le cadre des Cinémardis, projection du drame historique « Les héros du Louvre » de Elie Chouraki. À 20h, à l'espace culturel sportif du pôle d'Albi, dans l'auditorium. Billetterie sur place le soir de la séance. Et puis le Cinébus au Châtelard vous propose à 20h30 de découvrir le film « La vie d'une femme » de Charline Bourgeois-Taquet avec Léa Drucker, Mélanie Thierry et Charles Berling. Un film en compétition au Festival de Cannes 2026. Mercredi 14 octobre, atelier fleurs en papier au village d'Aillon-le-Vieux de 14h à 16h. La bibliothèque d'Aillon-le-Vieux vous propose de partager un moment créatif en famille autour de la fabrication de fleurs en papier. Laissez libre cours à vos envies. Dès 4 ans, sous la responsabilité des parents et sans transfert de garde. Pour plus d'informations, contactez l'adresse mail angeliquefrancine.menadier, meynadier@sfr.fr. Formation premier secours à l'Echerenne avec la CPTS des Bauges toute la journée. Il reste 2 places, inscrivez-vous auprès de la mairie de l'Echerenne ou au 04 79 63 32 64 pour les adultes et enfants à partir de 10 ans. Jeudi 15 octobre, vente de Colombo poulet coco et ses petits légumes à 12€ la part sur réservation et précommande via le compte Hello Asso de l'APE de Bellecombe. Retrait entre 16h40 et 18h30 devant l'école de Bellecombe. Vendredi 16 octobre, dans le cadre de la Journée nationale de la résilience, conférence gratuite sur l'art et le sensible au service de la mémoire des catastrophes naturelles, de 20h à 21h30 à la salle communale de la Frette-Rive. Le projet Souvenir majeur collecte des témoignages des habitants du massif ayant vécu des catastrophes naturelles marquantes. Cette rencontre présente les premiers récits recueillis ainsi que des créations artistiques qui permettent de transmettre cette mémoire collective. Ce vendredi également à la Toisannerie de Thoiry, deuxième édition du Bal de la Châtaigne. Après le succès de l'an dernier, cette deuxième édition vous propose un nouveau duo clarinette et guitare à partir de 20h. Baltrade et initiation danse. Repas food truck par l'APE et l'équipe de la Toisannerie s'occupe du vin chaud et des marrons grillés à partir de 18h. Repli à l'intérieur en cas de pluie. À la Brasserie du Merle de Puygros, fête de la bière à 18h avec des concerts, dont du rock'n'roll avec Nicole de la Chéna, buvette et restauration sur place. Et puis à Cusy, Cinébus à 20h30 avec la projection du documentaire Faire Santé Commune, un documentaire projeté en présence de la réalisatrice Mathilde Cyr. Samedi 17 octobre, 9e édition de la fête au four. Jusqu'au mois de novembre, les fours à pain des villages du massif se rallument sous le signe de la convivialité. Chaque village propose un programme unique. La plupart vous invitent à un repas partagé tandis que d'autres proposent de la vente sur place. Ce samedi 17 octobre, c'est le four à pain de Vérel Pradongan qui vous accueille. Informations pratiques et réservations sur le site du Parc des Bauges, rubrique Agenda. Atelier d'écriture découverte à la librairie La Lanterne qui rugit de l'Echerenne. Un atelier d'écriture gratuit et ouvert à tous ceux qui ont envie d'écrire. De 9h à midi. Inscription auprès de la librairie ou auprès d'Agathe au 06 09 05 46 26. À Gruffy, retrouvez l'événement L'Art Voici, anciennement appelé L'Art Voilà, réorganisé cette année après 2 ans d'absence. Au programme de cette fête d'automne, marché de producteurs, boudins, jus de pomme, tomes blanches, présence de jeunes agriculteurs des Bauges et démonstration de la fabrication de tomes des Bauges, concours culinaire de pâtisserie savoyarde, olympiade agricole, lancée de bottes de paille, course en sac, course en boîte, tir à la corde, avec 2 parcours proposés pour les adultes et les familles. Inscription gratuite. Restauration et buvette sur place. Retrouvez tous les liens d'inscription pour participer au concours et réservez votre repas sur Hello Asso à la page R voici Gruffy. R apostrophe voici Gruffy. Et puis de 17h à minuit, tournoi de fléchettes à la brasserie du Merle de Puygros. Format cricket no score, 10€ la doublette. Inscription au bar ou au 06 99 63 27 74. Restauration sur place. Et puis dimanche 18 octobre, retrouvez la pièce de théâtre « Chers parents » à 17h à la salle Plein Palais d'Alby-sur-Chéran. Une représentation de la pièce d'Emmanuel et Armel Patron, mise en scène par Catherine Laurin et proposée par la troupe « Les éclats du vivier ». Participation de 10€ au profit du comité féminin pour le dépistage du cancer du sein des Savoies. Plus d'informations au 04 50 68 10 10. Concernant les annonces sur le massif, une annonce de la préfecture de Savoie. L'état des cours d'eau, des nappes et des sols a continué à se dégrader en septembre du fait de conditions météorologiques défavorables. Dans ce contexte, les mesures de restriction des usages de l'eau en vigueur depuis le 5 août sont prolongées jusqu'au 30 octobre. Campagne de déclaration des ruches. Vous avez une ou plusieurs ruches, c'est le moment de les déclarer. Dans le cadre de la campagne nationale de la déclaration des ruches, la section apicole FRGDS Auvergne-Rhône-Alpes rappelle que tout propriétaire ou détenteur d'au moins une ruche est tenu de réaliser une déclaration annuelle de détention et d'emplacement des ruches entre le 1er septembre et le 31 décembre. Cette déclaration obligatoire contribue au suivi sanitaire du cheptel français, à la gestion des risques sanitaires et à une meilleure connaissance de la répartition des colonies d'abeilles sur le territoire. La déclaration peut être effectuée en ligne sur le portail officiel du ministère de l'Agriculture, entreprendre.service-public.gouv.fr/vaudroy/r4272-3. Les apiculteurs ne disposant pas d'un accès à Internet peuvent également effectuer leur déclaration par voie postale. Et concernant la radio, Dorothée recherche des invités pour son émission Amitié. Seul, à deux ou à trois, venez échanger autour de votre amitié. 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

0: mais là, c'est quoi ça?
1: C'est du rock'n'roll.
0: Ah oui, j'entends bien que c'est du rock'n'roll, mais c'est pas du tout ce qu'on avait dit.
1: Bah, on avait dit quoi?
0: C'était une émission pour les enfants, on lisait des histoires.
1: Bah, les histoires, ça peut être rock'n'roll, hein.
0: Ah ouais, t'as pas tort.
1: Et on va aussi, on va chanter des chansons?
0: Ouais, on peut chanter des chansons, ouais, mais pas que du rock.
1: Bah pourquoi?
0: Parce qu'il y a d'autres choses.
1: Bah, c'est vachement bien le rock.
0: J'adore, ok.
1: Et on va danser aussi?
0: Ouais, on pourra danser aussi, mais...
1: Sur le canapé?
0: Non, alors ça c'est interdit, c'est trop dangereux. Et par contre, tu vois, on va redescendre un petit peu, quoi. Puis des fois, il y aura des relaxations.
1: Hein? Pour se calmer?
0: Ouais, voilà, pour se calmer un petit peu, tu vois, genre... Zen.

Et bonjour vous, j'espère que vous allez bien. Entrez, installez-vous. Aujourd'hui dans ma cabane, il y a un album paru à l'école des loisirs, écrit par Satomi Ichikawa et aussi illustré, et qui s'intitule « Ma chèvre, Karam Karam ». Je m'appelle Konta. Tous les jours, je vais à la pêche sur le fleuve Niger. Donc là, on a deviné qu'il s'agissait d'une histoire qui se passait en Afrique. À la fin de la journée, je vais retrouver mon ami Samba, qui garde ses chèvres. Aujourd'hui, Samba me dit « Demain, il faut que j'aille au marché pour vendre une de mes chèvres. Moi aussi, j'y vais pour vendre mes poissons. Allons-y ensemble. » Tôt le matin, je viens chercher Samba. On voit l'enfant en pirogue. Mais sa chèvre n'a pas du tout envie de monter dans la pirogue. Elle belle et gigote. Mais qu'est-ce qu'elle a, ta chèvre? Dépêche-toi, monte! Enfin, nous voilà partis. Je pousse fort sur la perche, tandis que Samba s'endort sur sa pagaie. Nous filons au milieu du fleuve. Soudain, j'entends « Oh, Samba, secoue-toi, ta chèvre s'est sauvée !» Samba se réveille ahuri, il crie à sa chèvre « Mais quelle mouche t'a piqué, reviens !» Mais la chèvre s'éloigne à toute vitesse. « Je sais nager mieux que Samba, j'y vais !» Je n'arrive pas à l'attraper. Dès que je me rapproche, elle accélère. Mais où va-t-elle comme ça? Le courant est fort par ici. J'ai peur qu'il ne nous emporte. Au secours! Ouf! Nous réussissons quand même à atteindre la rive. Mais la chèvre s'enfuit déjà à travers les dunes. Où vas-tu? Reviens! Attends-moi! Quand j'arrive au sommet de la dune, je n'en crois pas mes yeux. Elle s'est bien cachée, la coquine. Il y a des dizaines de chèvres. Et elles se ressemblent toutes. Comment faire pour la retrouver? Je crie aux chèvres. Vous allez toutes au marché, vous aussi? À ces mots, une chèvre bondit hors du troupeau. C'est elle. Où est-elle? Ah, je la vois. Elle broute sous un acacia. Je fonce sur elle. Aïe, aïe, aïe, ça pique, le sol est plein de karam karam, ce sont des plantes couvertes d'épines. Quelle rusée, tu l'as fait exprès, je vais tout de suite te vendre au marché, méchante. Aussitôt, elle s'enfuit à nouveau. Désormais, je t'appellerai karam karam, car tu es méchante comme ces épines. Oh là là, j'ai mal aux pieds, je suis épuisée, j'ai faim. Qu'elle aille où elle veut, je m'en fiche. Et pourquoi me regarde-t-elle comme ça maintenant? Elle se moque de moi? Ce n'est plus la peine de revenir. Je t'ai dit, je ne veux plus te voir. Va-t'en. La chipie, elle s'est déjà fait adopter. Elle trône au milieu du village comme une princesse. Tout le monde s'occupe d'elle. Et elle se laisse traire gentiment. Les enfants boivent son lait et jouent avec elle. Tant mieux pour eux. Moi, je la déteste. Je suis si fatiguée, j'ai si faim. Je n'en peux plus. Mais soudain, Karam Karam apparaît. Elle s'avance vers moi, une galette entre les dents. « C'est pour moi ?» J'ai la gorge nouée. « Merci, Karam Karam. » Elle a dû obtenir cette galette en échange de son lait. Je prends la galette et je la partage avec elle. Bientôt, le sommeil nous gagne. Karam Karam est blottie contre moi et moi contre elle. Je lui murmure à l'oreille. « Maintenant, tu es mon ami. Je ne laisserai pas Samba te vendre au marché. Fais-moi confiance et dors tranquille. » Konta, Konta, où es-tu? C'est Samba sur la pirogue. Te voilà, je t'ai cherché partout, monte. Mais encore une fois, Karam Karam refuse de monter. Samba, il faut que je te parle. Dis-moi que tu ne vendras pas cette chèvre au marché. Elle est devenue mon amie. Vends-la-moi. « Je te paierai, promis. »« Comme tu avais disparu, je suis allée tout seule au marché, » dit Samba. « J'ai vendu tes poissons. Voilà ton argent. »« Oh, merci, tu es formidable. Je peux te payer la chèvre avec cet argent ?»« Bien sûr, elle est à toi. » À ces mots, Karam Karam saute joyeusement dans la pirogue. « Allons-y !»« Ma chèvre est géniale. Elle comprend tout ce que je lui dis.
C'est ma gentille Karam Karam. On va écouter maintenant une chanson. Et puis on se retrouve après. Allez, à tout à l'heure.

Tu connaissais peut-être cette chanson, Biquette, biquette. Ah, les chèvres, elles sont coquines. Hein. Je crois que ça fait partie de mes animaux préférés quand même. Eh bien, pour continuer ce petit moment ensemble, à propos de galettes, comme celles que l'enfant mange apportées par Karam Karam gentiment, parce qu'il avait faim, on peut fabriquer des galettes. Alors, galette, c'est un mot qui peut regrouper plein de recettes différentes. Moi, je t'en propose une toute simple. En fait, c'est une pâte un petit peu sablée. On peut faire des petites galettes. C'est la forme, en fait, plate qui fait qu'on appelle le gâteau comme ça. Et puis, rond. Voilà, comme les galets qu'on trouve parfois sur certaines plages. Pour faire cette pâte un peu sablée, tu demandes à un adulte si tu peux utiliser donc un œuf. 75 g de beurre qu'il va falloir faire fondre, 75 g de sucre et 300 g de farine. On mélange tout ça, on pétrit avec la cuillère au début, puis après on peut y mettre les mains. Et puis après tu peux étaler cette pâte avec un rouleau à pâtisserie. Tu prends un bocal ou un verre et puis tu vas pouvoir faire des formes en fait dans cette pâte et te faire plein de petites galettes. Si tu veux faire des petits quadrillages dessus pour donner encore plus l'allure d'une galette, eh bien n'hésite pas, décore comme tu veux ou ajoute des noisettes ou ajoute ce que tu aimes dessus, des petites pépites de chocolat, pourquoi pas. On pose ça sur une plaque et on enfourne pas très longtemps. Il faut vraiment surveiller la cuisson, ça cuit très vite. Voilà, eh bien régale-toi bien et à bientôt.

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2: Bonjour à toutes et à tous, bienvenue ce mardi 13 octobre 2026, l'actualité du monde jusqu'à 10h racontée par toute la rédaction. C'est RFI Matin, on est ravis de vous retrouver et aujourd'hui on va beaucoup parler de cette visite historique du roi d'Espagne Felipe VI à Ceuta. Analyse, reportage à suivre ce matin. Bonjour Martin Guez.
3: Bonjour Andréane Mélard, bonjour à toutes et à tous.
2: Cette visite royale aussi à la une de votre journal.
3: Et oui, du jamais vu depuis 2007, les drapeaux espagnols sont sortis aujourd'hui dans l'enclave où le roi Felipe VI et la reine Laetitia sont attendus tout à l'heure. Ceuta dépassée fin juillet par l'arrivée de plus de 70 000 migrants. Plus d'une centaine de personnes avaient péri en tentant de rallier la ville espagnole depuis le Maroc. Quelques-uns y sont restés et vivent dans des conditions extrêmement précaires. Joseph Kabila prend la tête d'un nouveau mouvement politico-militaire en RDC, le FRN. L'ancien président congolais, désormais opposant, apparaît main dans la main avec la FCM-23. L'OTAN prévient la Russie dans la guerre hybride face à Moscou. L'Alliance avertit que toute attaque contre un de ses membres sera totalement vaine. Et puis enfin, pendant que les lycéens manifesteront à nouveau aujourd'hui en France, l'Assemblée se penchera sur le budget 2027, un sujet politique hautement inflammable. Et puis enfin, la NASA, le film choc sur les massacres perpétrés par l'armée israélienne à Gaza. NASA qui est sortie sur grand écran et ne laisse pas les spectateurs insensibles, vous l'entendrez.
2: Près de 20 ans après son père, le roi d'Espagne attendu aujourd'hui à Ceuta.
3: En 2007, la visite de Juan Carlos dans l'enclave espagnole au Maroc avait été houleuse. La venue de son fils Felipe VI aujourd'hui est particulièrement attendue. Visite sous haute tension, un peu plus de 2 mois après la crise migratoire et l'arrivée de plus de 70 000 migrants venus du Maroc. Si la plupart de ces migrants sont repartis de Ceuta quelques heures après leur entrée, des milliers d'entre eux sont toujours sur place et vivent dans des conditions extrêmement précaires. Mathias Reynal a rencontré l'un d'entre eux. Reportage.
4: Face à la mer, il fait défiler les photos de sa famille sur son téléphone, un brin nostalgique.
5: C'est la vie. La vérité, mes enfants me manquent beaucoup. On ne s'attendait pas à passer tout ce temps ici à Ceuta.
4: Nous l'appellerons Mahmoud. Ce trentenaire originaire du nord du Maroc a franchi la frontière illégalement en juillet dernier. Après 2 mois et demi bloqués dans l'enclave, il ne sait pas vraiment ce que cette visite du roi d'Espagne peut changer.
5: Pour nous, les exilés, j'espère que cette visite va nous apporter une solution. On patiente et on ne sait pas ce qui nous attend. Pour le moment, la seule chose qu'ils font, c'est expulser les gens.
4: À Ceuta, les façades des immeubles sont couvertes de drapeaux espagnols. La visite de Felipe VI rassure, elle est perçue comme une marque de soutien de l'État, alors que l'action du gouvernement, elle, est jugée insuffisante.
6: Lorsque les dirigeants mènent la situation au chaos, se disputent entre eux et gouvernent mal, c'est au roi de prendre une décision. Sinon, tout le pays risque de sombrer. Une telle situation est inadmissible dans un pays où nous avons à cœur de servir, d'être honnête et bienveillant avec tous les citoyens.
4: Voilà ce qu'explique un agent de la municipalité qui passe un dernier coup de karcher sur la place où le roi prononcera tout à l'heure un discours très attendu. Mathias Reynal, Ceuta, RFI.
3: Un déplacement royal qui intervient à 7 semaines d'élections anticipées en Espagne. Ce sera le 29 novembre prochain. La question migratoire s'annonce comme un thème majeur de cette campagne. Et l'extrême droite en fait déjà d'ailleurs son cheval de bataille, puisque le chef du parti Vox, Santiago Abascal, était présent à Ceuta hier. Par ailleurs, jour de fête nationale en Espagne, il était en compagnie de Jordan Bardella, le président du Rassemblement National en France.
2: Joseph Kabila officialise ses liens avec la FCM-23. Le voilà désormais à la tête du FRN.
3: Le Front pour la refondation la Nation, nouveau mouvement politico-militaire. Une annonce surprise d'union entre l'ancien président congolais, aujourd'hui opposant, et sous le coup d'une condamnation à la peine de mort pour trahison. Et la FCM-23, groupe militaire soutenu par le Rwanda et qui contrôle plusieurs territoires dans l'est du pays, notamment une grande partie des deux Kivus. Joseph Kabila, qui est apparu hier soir à Goma, aux côtés de plusieurs hauts responsables du M23, sans toutefois prendre la parole.
2: L'OTAN resserre ses rangs et théorise sa victoire.
3: Même si en théorie l'Alliance Atlantique n'est pas en guerre, le chef militaire de l'OTAN, elle Vinicius Grinkevich a averti hier que toute attaque contre l'un des membres de l'Alliance serait totalement vaine. Allusion à peine voilée à la guerre hybride qui l'oppose à la Russie, déclaration faite au Forum de la Défense de Varsovie. Une théorie de la victoire qui intervient après de nombreux incidents ces derniers mois, notamment la découverte d'un drone chargé d'explosifs dans l'aéroport allemand de Leipzig. Pour Jonathan Guiffard, chercheur associé à l'Institut français de géopolitique, ces annonces visent à envoyer un message clair à Moscou pour mettre fin aux campagnes d'ingérence russe qui visent les soutiens de l'Ukraine.
7: Depuis l'invasion de l'Ukraine en 2022, les différents alliés de l'OTAN travaillent sur des scénarios, et notamment sur des scénarios d'agression de la Russie. C'est-à-dire que il est à peu près évident que les difficultés que la Russie a en Ukraine fait que non, elle ne va pas déclencher une guerre conventionnelle complète contre l'OTAN. Bien entendu, elle n'en a pas les moyens militaires. En revanche, il y a quand même des scénarios sur lesquels les gens de l'OTAN travaillent, et notamment d'invasion russe, disons, limitée, qui viserait à tester l'Alliance, et notamment à montrer que l'Alliance n'est pas aussi solide qu'elle le dit. Et dans ces scénarios, il y a par exemple l'invasion limitée d'un des Pays-Baltes, peut-être l'Estonie, peut-être la Lituanie, ou d'autres scénarios peut-être vis-à-vis de la Pologne, etc. Et donc, le message, pour moi, il rentre totalement dans ce contexte-là, c'est qu'il dit, on a conscience que vous, Russie, vous êtes en difficulté politique et militaire, mais que vous avez mis en place une économie de guerre, et nous savons que vous avez des intentions de briser la volonté de l'Alliance. Et donc, dans ce cadre-là, on vient vous rappeler que n'essayez pas d'aller sur ce terrain-là, car sur le plan militaire, vous perdrez. C'est ça le message envoyé.
3: Et des propos recueillis par Franck Alexandre, un forum de défense auquel a participé en visioconférence le président ukrainien Volodymyr Zelensky. Il est de plus en plus évident que Moscou rejette la trêve énergétique de Donald Trump, a-t-il déclaré, alors que l'armée russe a poursuivi ses bombardements. Et ce malgré l'annonce d'un cessez-le-feu énergétique dimanche du président américain. Une annonce venue de la Maison-Blanche qui faisait suite à cet accord et cette levée des sanctions américaines sur les importations de diesel russe, accord visant à faire baisser les prix des carburants aux États-Unis, mais qui a suscité de vives critiques d'élus démocrates, mais aussi chez les républicains, soit dans le propre camp politique de Donald Trump, des républicains divisés sur la question. Et Edouard Maille a rencontré quelques électeurs de Newnan dans l'état de Géorgie à 3 semaines des élections de mi-mandat.
8: Trey promène son chien devant les colonnes du tribunal local. Il explique avoir dû réduire ses dépenses à cause de l'augmentation du prix de l'essence. L'électeur de Donald Trump soutient cet accord, mais regrette d'aider la Russie.
9: Parfois, il faut faire un pacte avec le diable. Et malheureusement, c'est là où on en est aujourd'hui. Traiter avec Poutine, avec tout ce qui se passe en Ukraine, c'est une situation difficile. Mais on espère que ça va nous aider. En ce moment, le prix du diesel est exorbitant. Et quand le prix du diesel augmente, tous les autres prix suivent. Parce que toutes les marchandises sont transportées par camion.
8: Pour Beth, une républicaine qui soutient l'Ukraine, cet accord est à double tranchant car il financera la Russie, mais pourrait aider les Américains.
10: Je ne suis pas forcément une fan de Donald Trump, mais j'ai aussi le sentiment qu'il essaye de faire de son mieux pour nous aider du mieux qu'il peut, parce qu'il dit toujours qu'il défend les intérêts des Américains. Alors je vais lui laisser le bénéfice du doute.
8: Misha Wan, électrice indépendante qui ne soutient pas Donald Trump, s'inquiète de l'argent que récoltera la Russie.
11: Nous sommes engagés dans le conflit aux côtés de l'Ukraine en lui fournissant des armes pour l'aider à combattre la Russie. Mais quand on regarde la situation dans son ensemble, cet accord est assez contradictoire.
8: Mais des experts doutent des effets positifs de cet accord pour le portefeuille des Américains, car les nouvelles importations de diesel seraient trop faibles par rapport à la demande. Edouard Maille, Yunnan en Géorgie, RFI.
2: Troisième jour consécutif de manifestations en Inde où les mouvements convergent contre la commission électorale et contre le gouvernement.
3: Le parti des cafards, la jeunesse indienne et l'opposition dénoncent de concert toujours la radiation des listes électorales de 130 millions d'électeurs, ce qui aurait favorisé le BJP, le parti au pouvoir du Premier ministre Narendra Modi. Malgré les restrictions internet, malgré le blocage des transports par les autorités, ils étaient encore ce lundi des dizaines de milliers de manifestants dans la capitale indienne. Reportage, Abdoulaye Rahi.
12: Ce vieux slogan du Congrès qui dénonce le vol des votes est devenu un cri de ralliement pour les partis d'opposition qui ont paralysé New Delhi malgré le blocus. La peur recule, selon l'avocat et militant des droits humains Prashant Bhushan.
13: Cette peur semble s'être évaporée. C'est pourquoi de plus en plus de gens sont prêts à sortir, malgré le fait qu'ils soient régulièrement détenus, poussés dans des bus, emmenés dans des endroits éloignés et abandonnés là-bas.
12: Pour l'étudiante Mahina, venue porter sa voix, la contestation fédère désormais désormais bien au-delà de la capitale.
10: Cela se passe dans tout le pays, du nord au sud et de l'est à l'ouest. Les étudiants sont dans la rue contre la corruption du système.
12: Après la démonstration de force à Delhi, le leader du Congrès, Rahul Gandhi, s'est exprimé sur les réseaux.
14: Il n'y a pas de manifestation parallèle, il n'y a qu'une seule et unique contestation. Absolument tout le monde va se dresser contre ceux qui tuent notre constitution et notre démocratie. Nous ne reculerons pas.
12: Le bras de fer se déplace aujourd'hui sur le terrain judiciaire. L'opposition a saisi la justice pour faire suspendre l'exercice de radiation de 130 millions de noms par la commission électorale, accusée de favoriser le BJP de Narendra Modi. Abdullah Erali, New Delhi, RFI.
2: Mouvement lycéen, acte 5, nouvelle journée de mobilisation de la jeunesse en France.
15: Qui estime n'avoir reçu que des miettes et ne pas avoir été écouté par le gouvernement. Des dizaines de milliers de personnes attendues dans les rues en France aujourd'hui. Alors que mardi dernier, entre 266 et 450 000 manifestants ont été recensés dans toute la France. Une grande journée de mobilisation syndicale est par ailleurs prévue ce samedi 17 octobre pour une contestation beaucoup plus large. Et c'est dans ce contexte social tendu que le budget fait son retour à l'agenda politique. Le projet de loi de finances qui sera examiné tout à l'heure à l'Assemblée nationale. Impossible de dire si ce budget sera adopté, ni quand il le sera. Mais à 6 mois de la présidentielle, les oppositions voudront marquer leur position, Victorien Villaume.
16: Pas de changement de stratégie pour LFI qui veut s'afficher comme le seul vrai parti d'opposition à gauche. Les insoumis comptent voter la censure dès que l'occasion se présentera. Un cadre du parti plaide pour le vote d'une loi spéciale. Au PS, en revanche, pas de censure systématique, mais le ton est plus menaçant qu'auparavant. L'an dernier, les socialistes avaient négocié la suspension de la réforme des retraites et sauvé le gouvernement de la censure. Mais à 6 mois de la présidentielle, ne pas menacer de censurer, c'est risquer d'apparaître comme une force de soutien au gouvernement. C'est plus délicat cette année, reconnaît une élue. Le PS, qui vient tout juste de désigner son candidat lors d'une primaire, a donc cette année plus à cœur de montrer les dents. Le parti d'Olivier Faure a d'ailleurs déposé une motion de rejet préalable qui pourrait emmener directement le texte au Sénat. Une sommation, résume une députée.
15: Victoria Villaume du service politique et de RFI.
2: Enfin Martin, plus que quelques heures pour voir NASA dans les salles obscures.
15: Nous vous en parlions hier longuement sur RFI. NASA, c'est ce film choc qui documente les massacre commis par l'armée israélienne à Gaza avec des témoignages de nombreux soldats anonymes et le Premier ministre israélien Benjamin Netanyahou qui a d'ailleurs appelé à les poursuivre en justice en Israël. Ce documentaire primé à la Mostra de Venise est sorti hier en France mais il n'est diffusé que jusqu'à ce soir. Une toute petite fenêtre qu'ont réussi à saisir Leïla et sa fille Niel dans un cinéma de la banlieue parisienne et Carlotta Morteo les a retrouvés à la fin de la séance.
17: J'en sors bouleversée. On voit clairement que les soldats israéliens agissent comme des robots en fait. Il y a cette déshumanisation des Gazaouis, des Palestiniens et qui est flagrante. Et ils ont une telle facilité à parler de ce qu'ils ont fait. Mais de voir qu'ils ont une certaine conscience, ça donne entre guillemets un peu de l'espoir. De se dire que même des soldats qui ont tué des milliers de personnes, qui trouvaient ça normal, qui pouvaient tuer des gens et faire une pause clope, aller manger un bout après, ont finalement réalisé qu'il y avait un problème.
18: Je suis restée parce que mais je voulais sortir, c'était insupportable de les entendre parler. Même s'ils reconnaissent que ce qu'ils ont fait, c'est pas bien, mais ils l'ont quand même fait. Se faire cibler comme ça, regarder, et vous êtes, ils couraient pour chercher de la nourriture, et bam, bam, bam. Ça m'a rappelé des films de la Shoah, ce qu'ils ont subi.
17: Il y en a un qui explique ça en disant qu'il voit les nazis comme des humains de la pire espèce, que c'est ignoble ce qu'ils ont fait, et il en vient à se questionner lui-même en disant, mais je me demandais comment les nazis faisaient pour se regarder dans le miroir, mais moi, comment je fais, en fait? De dire que c'est même des gens qui ont participé à cela, qui le dénoncent, en fait, et en toute objectivité, parce que, on voit très bien dans le film documentaire qu'ils ne prennent pas parti en soi. Ils énoncent juste les faits, simplement, factuellement. C'est un film qu'il faudrait montrer au grand public, en fait.
15: Le documentaire NASA, à voir dans les salles françaises jusqu'à ce soir et à retrouver ensuite en ligne gratuitement.
2: C'était le journal de Martin Guay sur RFI. RFI Matin, c'est jusqu'à 10h avec toute la rédaction à Paris et dans le monde au programme de ce mardi 13 octobre 2026. La visite du roi d'Espagne dans l'enclave espagnole de Ceuta, théâtre d'une crise migratoire et humanitaire depuis fin juillet. Et l'arrivée de plusieurs dizaines de milliers de personnes venues du Maroc voisin. On suit évidemment cette visite historique de Felipe VI. On sera sur place dans le journal de 9h. On en parle dans la Fabrique du Monde et avec notre invité Sarah Benjelloun, docteur en sciences politiques, experte des questions migratoires. Rendez-vous dans une demi-heure. Autre invité ce matin, avec vous Arnaud Pontus, bonjour.
19: Bonjour Andréane, bonjour à tous.
2: Cet invité est une personne que nos auditeurs connaissent très bien, puisqu'il s'agit d'un journaliste d'RFI, Christophe Boisbouvier, répond à vos questions dans une heure à l'occasion de la sortie de son nouveau livre.
19: Oui, La France-Afrique est morte, vive l'Afrique-France, c'est le titre du livre qui vient de paraître chez Buchet-Sastel. Et c'est bien plus qu'une réflexion sur les relations entre Paris et le continent, relations compliquées, passionnelles. C'est le récit de ces 10 dernières années, une décennie au cours de laquelle la France s'est faite humiliée et elle l'a bien cherchée, écrit Christophe Boisbouvier. Trop arrogante, trop sûre d'elle, elle n'a pas vu venir la vague anti-française. La France s'est crachée au Sahel, elle est concurrencée par la Russie et la Chine, mais elle a encore des choses à proposer au continent avec l'Europe, dit-il. Christophe Boisbouvier livre au passage quelques confidences, anecdotes et révélations d'une menace américaine contre Joseph Kabila en 2019 à une intervention française au Burkina Faso en 2015. On en parle ensemble à 8h15 heure de Paris.
2: À tout à l'heure Arnaud, au programme aussi ce matin la RDC et Joseph Kabila qui prend la tête du FRN, le Front pour la Refondation de la Nation, nouveau groupe politico-militaire qui englobe le M23 et l'AFC. On continue aussi d'évoquer ce matin les affrontements en Éthiopie, ceux entre les rebelles houthis du Yémen et l'Arabie Saoudite, à la une aussi l'Ukraine, au lendemain des déclarations du principal chef militaire de l'OTAN, on en parlait dans le journal, et puis on parle aussi de la mobilisation des lycéens en France avec une nouvelle journée de mobilisation nationale aujourd'hui. D'ailleurs, en raison d'un mouvement de grève, nous ne serons pas en mesure de vous proposer tous vos programmes habituels. Bienvenue sur RFI.
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2: C'est une visite en tout point historique. 2 mois et demi après une crise migratoire qu'il était tout autant, le roi d'Espagne est à Ceuta aujourd'hui, cette enclave espagnole frontalière du Maroc. Fin juillet, plus de 70 000 personnes venues du Maroc ont franchi illégalement la frontière et il serait encore 10 à 15 000 à errer sur place, survivant dans des conditions précaires et faisant face à une population très en colère. Muriel Paradon s'est rendue sur place et a tendu son micro aux uns et aux autres. Son grand reportage est à écouter ce soir sur RFI et tout de suite un extrait.
20: Nous sommes dans le centre-ville de Ceuta, l'hypercentre historique avec ses jolis bâtiments, les drapeaux espagnols pendus au balcon, tous ces cafés où les habitants sortent le soir, les femmes sont élégantes. C'est un autre monde ici, rien à voir avec le monde des migrants.
21: L'afflux massif de migrants fin juillet, 70 à 80 000 personnes, l'équivalent de la population de Ceuta, a profondément marqué les habitants. Le choc a laissé la place à la colère, voire la haine. Les propos sont radicaux chez beaucoup d'entre eux, comme Diego Molina, 70 ans.
22: On vivait bien à Ceuta. On a 4 cultures, on vivait bien, et ils sont venus nous envahir. C'est comme la peste. Le Premier ministre et ses ministres sont partis en vacances manger des crevettes, pendant que nous, on a dû gérer le désastre. On en a marre. Ils sont partout. Et je ne suis pas le seul à penser ça. On est dégoûté. On a perdu la plage, les enfants ont perdu la rue. Les filles de 16-17 ans, elles doivent sortir avec une bombe lacrymogène dans leur sac.
21: Ce soir-là, comme régulièrement dans le centre-ville, des centaines d'habitants prennent la rue. Brandissant des drapeaux espagnols, ils crient des slogans nationalistes. Pour eux, c'est l'identité même de Ceuta qu'il faut défendre, face à ce que certains estiment être une invasion orchestrée par le Maroc, comme Luis Amunes Corrales.
23: Le Maroc revendique Ceuta depuis longtemps. Je crois que le Maroc a permis cette entrée massive de gens pour voir quelle serait la réaction de notre pays, l'Espagne. Le Maroc est derrière ces événements. Je pense qu'il y aura une autre marche verte tôt ou tard. Mais moi, je ne partirai d'ici que les pieds devant. Ce n'est que mon opinion, mais je pense que l'intention du Maroc et des pays musulmans est de conquérir l'Europe. On peut me cataloguer comme quelqu'un d'extrême droite, mais c'est la réalité.
2: Grand reportage à Ceuta de Muriel Paradon, à écouter intégralement ce soir sur RFI, 17h10, temps universel. Tout de suite, c'est notre question d'environnement. Et on parle des emballages ce matin. On en utilise pour tout et tout le temps, quelques minutes seulement avant de les jeter à la poubelle. Et derrière, ça donne eh bien, des plages, des routes, des mers et des océans jonchés de déchets et du plastique retrouvé jusque dans nos organismes. Alors, comment se passer de ces emballages ? Bonjour Simon Rosé.
0: Bonjour.
2: Comment emballer les aliments frais qui risquent de pourrir rapidement ? Des chercheurs travaillent sur des alternatives, mais ce n'est pas si simple.
0: Oui, parce que le plastique a quand même un énorme avantage. Il est léger, il est peu cher, résistant et surtout il permet de conserver les aliments plus longtemps. Prenez un morceau de viande, de poisson ou même des fruits coupés, il faut les protéger des bactéries, de l'oxygène, de l'humidité. Tout cela va accélérer leur dégradation et c'est là toute la difficulté, trouver un matériau qui protège aussi bien les aliments sans polluer autant que le plastique, et plusieurs solutions en effet commencent à émerger.
2: Alors avec quel matériau peut-on remplacer le plastique ?
0: Eh bien il y a d'abord le papier, le carton fabriqué à partir de cellulose végétale, hein, c'est ce qui constitue la paroi des cellules végétales, mais ces matériaux résistent mal à l'humidité et il faut souvent leur ajouter des traitements pour qu'ils puissent protéger les aliments. Il y a aussi les bioplastiques fabriqués à partir d'amidon de maïs ou grâce à des bactéries. Certains sont transparents, ils peuvent protéger les aliments de l'oxygène, mais ils peuvent parfois rester trop fragiles. Et puis, les chercheurs explorent des pistes plus originales, des matériaux issus d'algues, de protéines végétales ou même des racines d'endives. L'idée, c'est notamment de fabriquer des films protecteurs, des revêtements très fins qui pourraient remplacer certains emballages pétroliers, car le plastique, c'est bien un dérivé du pétrole.
2: Oui, et des solutions existent donc, Simon, mais pourquoi ne pas les utiliser ?
0: Eh bien, parce qu'aucune n'a encore toutes les qualités du plastique classique. Certains matériaux laissent passer trop d'humidité, d'autres ne sont pas suffisamment résistants ou ne garantissent pas encore toutes les conditions de sécurité sanitaire. Et puis, il y a un autre problème. Un emballage fabriqué à partir de végétaux n'est pas forcément biodégradable. Certains de ces bioplastiques ne se décomposent que dans des installations de compostage industriel et pas du tout lorsqu'ils sont abandonnés dans la nature. C'est une limite importante, notamment dans les pays où les infrastructures de traitement des déchets sont insuffisantes.
2: Et finalement, Simon, on peut se poser la question, est-ce que ces nouveaux emballages sont vraiment meilleurs pour l'environnement ?
0: Eh bien, pas systématiquement. Il faut regarder l'ensemble du cycle de vie, leur fabrication, leur transport, leur élimination et surtout, il ne faut pas oublier ce qu'ils contiennent, des aliments. Si on remplace un emballage plastique par un matériau qui est certes moins polluant mais que le poisson ou la viande se conserve moins longtemps et finit à la poubelle, le bénéfice environnemental peut disparaître. Il faut donc réussir à concilier ces deux objectifs, réduire la pollution plastique et éviter le gaspillage alimentaire. Ça passe aussi par des solutions plus simples, supprimer les emballages inutiles, développer des contenants réutilisables quand c'est possible et réserver les emballages les plus protecteurs aux aliments qui en ont vraiment besoin. Autrement dit, l'objectif n'est pas seulement de remplacer le plastique, c'est de mieux emballer et parfois surtout de ne plus emballer du tout.
2: Simon Rosé, 7h22 à Paris.
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2: La France où ce mardi l'Assemblée nationale se prononce sur la loi intégrale contre les violences sexistes et sexuelles visant les femmes et les enfants, dedans notamment la création d'une infraction spécifique d'inceste dans le code pénal ou encore un dispositif de détection plus précoce des violences et un socle minimal d'actes d'enquête pour éviter que des plaintes restent sans suite. Autre mesure prévue aussi par cette loi pour les policiers, un programme de formation aux violences sexistes et sexuelles. Sylvie Coffi, c'est justement rendu à l'hôtel de police municipale Clarissa Jean-Philippe à Montrouge, au sud de Paris, où ce programme a été organisé pour la première fois. Reportage.
4: Quelle différence entre conflit et violence ? Quels sont les mécanismes d'emprise ? Autour de la table, 8 policiers municipaux, tous volontaires, écoutent attentivement ce cours dispensé par le centre Hubertine Auclair, un organisme spécialisé dans la lutte contre les violences faites aux femmes.
5: Il y a eu un coup, il y a eu des insultes, il y a quelque chose qui est là. Et donc là, elles ont besoin d'être mises en sécurité, donc elles vont faire appel à vous et à nous.
4: L'une des formatrices l'explique dans l'urgence. Les victimes poussent la porte du poste de police.
5: Sauf que vous imaginez bien donc, comment elles se présentent dans ces moments-là. Pas forcément en capacité de s'exprimer normalement. Elles vont être sous la terreur, blessées. Donc ce n'est pas forcément les moments les plus opportuns, notamment pour prendre une plainte.
6: On a des victimes qui arrivent au poste, elles sont accueillies, on essaye au maximum de les rassurer.
4: Cette police de proximité est en première ligne, comme le confirme David Magnac, chef de la police municipale de Montrouge.
6: On l'accompagne au commissariat. Après, derrière, c'est la police nationale qui prend le relais. Par contre, quand on va à un domicile, on a les mêmes choses. On doit toujours rendre compte à un officier de police judiciaire. Donc, on essaye d'écarter la victime de son milieu, de l'accompagner, de l'orienter. Parce que des fois, c'est difficile qu'elles aillent déposer plainte. Donc, nous, on leur conseille de le faire parce que une fois qu'elles ont été victimes de violences, on va dire à 99% du temps, ça recommence. Donc nous, on les oriente pour vraiment qu'elles aillent déposer plainte. On essaye de faire au mieux pour pouvoir aider toutes ces personnes.
4: Faire au mieux, ce n'est pas toujours évident. Comme en témoigne lors de cet atelier cette policière qui n'a pas pu recueillir la plainte d'une victime.
7: Mais vu qu'elle était dans un état second, on a dû appeler les pompiers pour l'emmener à l'hôpital. Le commissariat devait rentrer en contact avec elle pour prendre sa plainte et faire le nécessaire, sauf que ça n'a pas été fait.
5: C'est dans ces situations-là où, par exemple, vous pouvez appeler notre centre ?
4: Réponse de la formatrice sur ce cas concret.
5: Et justement, bah, si jamais il n'y a pas eu la plainte, etc., nous, on peut refaire ce travail de plainte. Là, notamment, dans la nouvelle loi, ce qui est prévu, et ça a commencé déjà en expérimentation, sur certains hôpitaux, la possibilité pour les victimes de porter plainte directement à l'hôpital.
4: Ce sont des informations essentielles qui ne sont pas toujours connues des policiers, d'où l'intérêt de ce programme de sensibilisation pour l'accueil et l'accompagnement des victimes de violences intrafamiliales, coordonnée par le centre Hubertine-Auclair. Charlotte Beld en est la présidente.
8: Avec la région Île-de-France, en fait, on est parti d'un principe de se dire qu'en fait, si on va former les policiers municipaux, les policiers nationaux avec des associations locales comme on le fait avec le centre Hubertine-Auclair, ça nous permet d'agir tout de suite et de pouvoir orienter la victime vers les bons endroits. Nous, centre Hubertine-Auclair, on l'a dit, on pourrait aller plus loin, c'est-à-dire que parfois, on sent bien que certaines victimes sont accueillies et que leurs propos sont pris un peu trop à la légère.
4: David Magnac, chef de la police municipale de Montrouge.
6: La problématique, c'est pas qu'elles sont mal accueillies, c'est que la formation, on n'a pas cette formation-là dans notre base de policiers. Donc si on va pas nous-mêmes chercher la formation, on peut pas avancer.
4: Ils avancent pas à pas. En Montrouge, ils ont un référent sur les violences faites aux femmes. Cette formation vient compléter leur dispositif. Et à l'avenir, ils souhaiteraient que ce programme soit inscrit dans leur parcours de formation en continu au Centre national de la fonction publique territoriale.
2: Un reportage à Montrouge de Sylvie Coffi. Musique à présent sur la radio du monde, c'est notre passage quotidien par la playlist du mois de RFI. Aujourd'hui, le titre French Quarter par Wyclef Jean, Harvey Mason, Robert Glasper, Nia and the Crocker.

0: French Quarter par Wyclef Jean, Robert Glasper, Nian de Crocker à retrouver sur la playlist RFI sur toutes les plateformes d'écoute. Belle journée à vous et bon réveil sur la Radio du Monde.
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7: Bienvenue dans l'agenda d'Alto. Pour savoir tout ce qu'il se passe cette semaine dans les Bauges, c'est parti. En ce mardi 13 octobre, chez Radio Alto de 18h à 20h, atelier d'initiation à la prise de son. Ouvert aux débutants et gratuit, venez apprendre à enregistrer des sons pour vous lancer sur vos différents projets. Inscription auprès de la radio, contact@radioalto.info. Et puis du cinéma au pôle d'Albi, dans le cadre des Cinémardis, projection du drame historique Les Héros du Louvre de Elie Chouraki. À 20h, à l'espace culturel sportif du pôle d'Albi, dans l'auditorium. Billetterie sur place le soir de la séance. Et puis le Cinébus au Châtelard vous propose à 20h30 de découvrir le film La vie d'une femme de Charline Bourgeois-Taquet avec Léa Drucker, Mélanie Thierry et Charles Berling. Un film en compétition au Festival de Cannes 2026. Mercredi 14 octobre, atelier Fleurs en papier au village d'Aillon-le-Vieux de 14h à 16h. La bibliothèque d'Aillon-le-Vieux vous propose de partager un moment créatif en famille autour de la fabrication de fleurs en papier. Laissez libre cours à vos envies. Dès 4 ans, sous la responsabilité des parents et sans transfert de garde. Pour plus d'informations, contactez l'adresse mail angéliquefrancine.menadier, meynadier@sfr.fr. Formation premier secours à l'Echerenne avec la CPTS des Bauges toute la journée. Il reste 2 places, inscrivez-vous auprès de la mairie de l'Echerenne ou au 04 79 63 32 64 pour les adultes et enfants à partir de 10 ans. Jeudi 15 octobre, vente de Colombo poulet coco et ses petits légumes à 12 euros la part sur réservation et précommande via le compte Hello Asso de l'APE de Bellecombe. Retrait entre 16h40 et 18h30 devant l'école de Bellecombe. Vendredi 16 octobre, dans le cadre de la Journée nationale de la résilience, conférence gratuite sur l'art et le sensible au service de la mémoire des catastrophes naturelles, de 20h à 21h30 à la salle communale de la Frette-Rive. Le projet Souvenir majeur collecte des témoignages des habitants du massif ayant vécu des catastrophes naturelles marquantes. Cette rencontre présente les premiers récits recueillis ainsi que des créations artistiques qui permettent de transmettre cette mémoire collective. Ce vendredi également à la Toirzanerie de Thoiry, deuxième édition du Bal de la Châtaigne. Après le succès de l'an dernier, cette deuxième édition vous propose un nouveau duo clarinette et guitare à partir de 20h. Baltrade et initiation danse. Repas food truck par l'APE et l'équipe de la Toirzanerie s'occupe du vin chaud et des marrons grillés à partir de 18h. Repli à l'intérieur en cas de pluie. À la brasserie du Merle de Puygros, fête de la bière à 18h avec des concerts, dont du rock'n'roll avec Nicole de la Chéna, buvette et restauration sur place. Et puis à Cusy, cinébus à 20h30 avec la projection du documentaire Faire Santé Commune, un documentaire projeté en présence de la réalisatrice Mathilde Cyr. Samedi 17 octobre, 9e édition de la fête au four. Jusqu'au mois de novembre, les fours à pain des villages du Massif se rallument sous le signe de la convivialité. Chaque village propose un programme unique. La plupart vous invitent à un repas partagé tandis que d'autres proposent de la vente sur place. Ce samedi 17 octobre, c'est le four à pain de Vérel Pradongan qui vous accueille. Informations pratiques et réservations sur le site du Parc des Bauges, rubrique Agenda. Atelier d'écriture découverte à la librairie La Lanterne qui rugit de l'Échrenne. Un atelier d'écriture gratuit et ouvert à tous ceux qui ont envie d'écrire. De 9h à midi. Inscription auprès de la librairie ou auprès d'Agathe au 06 09 05 46 26. À Gruffy, retrouvez l'événement L'Art Voici, anciennement appelé L'Art Voilà, réorganisé cette année après 2 ans d'absence. Au programme de cette fête d'automne, marché de producteurs, boudins, jus de pomme, tomes blanches, présence de jeunes agriculteurs des Bauges et démonstration de la fabrication de tomes des Bauges, concours culinaire de pâtisserie savoyarde, olympiade agricole, lancée de bottes de paille, course en sac, course en brouette, tir à la corde, avec 2 parcours proposés pour les adultes et les familles. Inscription gratuite. Restauration et buvette sur place. Retrouvez tous les liens d'inscription pour participer au concours et réservez votre repas sur Hello Asso à la page R voici Gruffy. R apostrophe voici Gruffy. Et puis de 17h à minuit, tournoi de fléchettes à la brasserie du Merle de Puygros. Format cricket no score, 10€ la doublette. Inscription au bar ou au 06 99 63 27 74. Restauration sur place. Et puis dimanche 18 octobre, retrouvez la pièce de théâtre « Chers parents » à 17h à la salle Plein Palais d'Alby-sur-Chéran. Une représentation de la pièce d'Emmanuel et Armel Patron, mise en scène par Catherine Laurin et proposée par la troupe « Les éclats du vivier ». Participation de 10€ au profit du comité féminin pour le dépistage du cancer du sein des Savoies. Plus d'informations au 04 50 68 10 10. Concernant les annonces sur le massif, une annonce de la préfecture de Savoie. L'état des cours d'eau, des nappes et des sols a continué à se dégrader en septembre du fait de conditions météorologiques défavorables. Dans ce contexte, les mesures de restriction des usages de l'eau en vigueur depuis le 5 août sont prolongées jusqu'au 30 octobre. Campagne de déclaration des ruches. Vous avez une ou plusieurs ruches, c'est le moment de les déclarer. Dans le cadre de la campagne nationale de la déclaration des ruches, la section apicole FRGDS Auvergne-Rhône-Alpes rappelle que tout propriétaire ou détenteur d'au moins une ruche est tenu de réaliser une déclaration annuelle de détention et d'emplacement des ruches entre le 1er septembre et le 31 décembre. Cette déclaration obligatoire contribue au suivi sanitaire du cheptel français, à la gestion des risques sanitaires et à une meilleure connaissance de la répartition des colonies d'abeilles sur le territoire. La déclaration peut être effectuée en ligne sur le portail officiel du ministère de l'Agriculture entreprendre.service-public.gouv.fr/vaudroit/r4272-3. Les apiculteurs ne disposant pas d'un accès à Internet peuvent également effectuer leur déclaration par voie postale. Et concernant la radio, Dorothée recherche des invités pour son émission Amitié. Seul, à 2 ou à 3, venez échanger autour de votre amitié. 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Et nous vous souhaitons une excellente journée sur Alto.
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13: La Perle Verte est un roman d'Amélie Bougie, édité par Lux & Nox en 2024. Ce livre se présente comme une réécriture du conte « La princesse au petit pois », même si nous trouvons aussi des références à « La petite sirène » ou encore « J'ai trouvé » un petit aspect « Robin des bois ». Mais attention, ce n'est pas un conte de fées que je m'apprête à vous présenter. Imaginez un pays où le roi et la reine cherchent une princesse parfaite pour épouser leur fils. Une princesse qui ne serait pas tentée de s'emparer du trésor familial. Une perle verte aussi tentante que maléfique. Imaginez une jeune prétendante en route vers ledit prince dans l'espoir de devenir sa femme. Imaginez, enfin, qu'une bande de voleurs se jette en travers de sa route, la renvoie bien gentiment à ses parents et prenne sa place pour pénétrer dans le mystérieux château. Vous avez tous les éléments clés pour découvrir cette histoire. Ladra, voleuse aguerrie et comédienne convaincante, prend la place de la prétendante du prince Kenef afin de voler ce bijou inestimable, la perle verte, contre laquelle on a promis à sa troupe un joli magot. Oui, mais voilà, Ladra se retrouve bien vite séparée de ses compagnons, seule face à un prince lunatique et à ses parents qui n'ont pas l'air de valoir beaucoup mieux. Quel secret cache ce palais et ses souverains ? Dans un huis clos haletant, Ladra se retrouve mêlée à une histoire qui dépasse, de loin, le simple cambriolage. J'ai beaucoup aimé le mélange des contes dans ce livre. Le mystère qui entoure la perle verte, ainsi que l'aspect bien sombre de l'histoire. Loin de nous parler d'une princesse délicate, comme dans le conte original de la princesse au petit pois, nous avons ici des personnages féminins forts, rusés et débrouillards. J'ai aussi bien aimé la manière originale dont est construit ce livre, avec des extraits de légendes entre les chapitres, ce qui renforce la frontière floue entre conte et réalité pour les personnages et nous apporte, à nos lecteurs, des éléments pour comprendre le mystère petit à petit. Je vais maintenant vous en lire un extrait. Oh, et une dernière chose. Il s'agit d'un livre québécois. Il peut donc être difficile de trouver la version papier en France. Mais vous pouvez tout à fait le lire en version numérique. Ce serait tout de même dommage de passer à côté d'une telle perle, si j'ose dire.

0: Je vous suis si reconnaissante de m'avoir permis de monter avec vous. Vous n'aurez qu'à me laisser à la prochaine auberge.
1: En fait, nous pouvons vous emmener à votre destination d'origine, car nous nous dirigeons justement vers Northwood, annonça le chaperon.
0: Vraiment ? S'étonna la jeune femme, qui était parvenue à calmer ses sanglots. C'est une incroyable coïncidence. Je dois aller retrouver de la famille à Northtown. Je suis orpheline et sans ressources. Alors une tante et un oncle ont bien voulu que je vienne travailler sur leur ferme. Et vous, allez-vous également retrouver de la famille ?
1: La jeune lady, au regard mélancolique, qui n'avait jusque-là pas dit un mot, émit un long soupir.
2: « Je vous en prie, Lady Ahaba, » la gronda gentiment le chaperon.
1: « Comparé à vous, cette jeune fille aurait bien plus de raisons de soupirer. Un peu de compassion. »
0: « Je dois y rencontrer un prince que mes parents souhaitent me voir épouser, » expliqua alors Lady Ahaba.
3: La rescapée parut éblouie.
0: « Oh, quelle chance !» s'exclama-t-elle, les yeux pétillants.
1: « Ma tante m'a raconté que le prince Kenef avait beaucoup de charme. »«
0: Oui, c'est ce qu'il paraît. Vous connaissez donc bien le royaume de Northwood ?»«
1: Pas tant que cela, en vérité. Je sais seulement que c'est un endroit isolé et autarcique. Vous allez donc y rencontrer votre futur époux ? Vous devez être si heureuse et excitée. »«
0: Hypothétique, futur époux. » rectifia la demoiselle, qui soupira à nouveau en baissant les yeux devant le regard réprobateur de son chaperon.
1: Mais qu'à cela ne tienne, Lady Ahaba n'avait pas l'intention de se prétendre heureuse de cet arrangement.
0: « Je devrais certainement l'être, mais si ma famille était en meilleure posture financière, j'aurais sans aucun doute décliné l'invitation.
1: Quitte à n'épouser qu'un petit bourgeois.
0: Je ne tenais pas à quitter Green Valley pour une contrée dont j'ignore tout.
1: « Ce que vous me racontez me semble encore plus triste que mon histoire. »«
0: N'exagérez pas, » répondit Lady Ahaba, gênée.
1: « Eh bien, au moins, cette jeune femme fait montre d'empathie. Pas comme certaines enfants trop gâtées, » insinua le chaperon.
3: La jeune lady fit la moue en évitant le regard de la dame.
0: « Ah, mais il me vient à l'instant une idée, » dit alors la jeune infortunée. « Puisque vous ne souhaitez pas vous rendre à Northwood, »
1: pourquoi ne me laisseriez-vous pas prendre votre place? Je préférerais épouser un prince plutôt que ramasser la merde des cochons. Cette suggestion suscita l'hilarité du chaperon et de sa protégée, car il ne pouvait s'agir d'autre chose que d'une plaisanterie.
2: Au moins, vos malheurs ne vous auront pas fait perdre le sens de l'humour, la félicita la dame.
0: Je suis sérieuse, continua la rescapée avec le sourire d'une enfant. Nous faisons la même taille, à vue de nez. Vous me laisserez vos robes, et comme le prince n'a jamais vu votre visage, il n'y verrait que du feu.

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1: Bienvenue dans la deuxième partie de ce chapitre de Musicin Kino qui se consacre au duo de compositeurs américains Andrew Grush et Taylor Stewart, plus connus sous le pseudonyme de The Newton Brothers. Vous aviez pu constater précédemment la récurrence de leur collaboration avec Mike Flanagan. Eh bien, ce n'était qu'un début et nous allons pouvoir découvrir avec eux une autre série créée en 2019, Midnight Mass.
2: Behold. Lo, lo and behold, an angel of the Lord appeared to them. And they were afraid. Have faith, brothers and sisters, I would not make you see what you have seen. I would not ask you to choose what you may choose without first showing you.
1: Une île de pêcheurs, située à une heure de la côte nord-est de l'Atlantique américain, est le théâtre d'événements étranges. Zach Guilford incarne avec justesse Riley, de retour au bercail après 4 ans en prison pour avoir provoqué un accident mortel en état d'ébriété. Retour qui coïncide avec l'arrivée d'un nouveau prêtre dans cette communauté catholique essoufflée qui a subi il y a quelques années les revers d'une marée noire. On assiste rapidement à un regain de foi des locaux grâce aux miracles qui surviennent pendant les offices du jeune et fringant père Paul sous les traits de l'acteur Hamish Linklater qui livre ici une interprétation inspirée. Mais derrière cette résurrection à bien des égards et des niveaux de lecture, inespérés pour les habitants, se cache une vérité terrible qui va faire éclater la communauté et couler le sang des innocents et des moins innocents lors d'une messe de minuit apocalyptique.
3: I love you, Aaron Green. I love you my whole life. One way or another.
4: I love you too.
3: I did my best.
1: Midnight Mass nous parle donc de foi, de ferveur poussée à l'aveuglement, de remords et de rédemption, de lutte contre soi-même et contre nos propres impulsions destructrices, mais aussi d'amour, d'acceptation et de pardon. Pour son créateur, c'était un projet très personnel lié à son éducation catholique, à son présent athéisme et à sa sobriété. On y retrouve avec plaisir certains visages récurrents dans l'univers fictionnel de Flanagan, le Flanaverse pour les intimes, avec Kate Siegel, Samantha Sloyan, Henry Thomas, Annabeth Gish ou encore Rahul Kohli. Dès le départ, les Newton Brothers et Flanagan se mettent d'accord pour une musique ancrée dans la tradition des hymnes religieux entendus lors des messes, plus ou moins retravaillés par le duo. Du fait de son implication dans le tournage, il y joue le rôle de l'organiste de l'église, Grush s'immerge totalement dans l'atmosphère et injecte même ses propres souvenirs d'enfance lorsqu'il jouait lui-même à l'église. Il en résulte une partition parfois éthérée, très orientée vers les chorales et les cantiques, avec toujours la touche de cordes et de synthétiseurs liée au moment plus horrifique. Mais c'est leur travail sur l'orgue d'église dans Dignity qui m'intéresse pour cette fois, comme une suite de vagues sonores s'échouant les unes après les autres, les unes par-dessus les autres.

0: C'était l'orgue et les synthés de Dignity, composés et interprétés par les Newton Brothers pour la série Midnight Mass de Mike Flanagan. Enchaînons immédiatement avec une autre série, créée par Lia Fong et Flanagan, qui adapte et s'inspire des romans de Christopher Pike sous le titre The Midnight Club. On y suit Ilanka, interprété par Iman Benson, qui rejoint un groupe de jeunes adultes atteints de maladies en phase terminale au sein d'un centre de soins palliatifs près de Seattle, dirigé par une médecin énigmatique. Tous les soirs à minuit, ils se réunissent pour se raconter des histoires d'épouvante et reconduire le même pacte. Le premier ou la première d'entre eux à succomber devra tenter de communiquer avec les autres depuis l'au-delà, si tant est qu'il en soit un.
1: I just wanted to say that I'm sorry about the ritual. When you passed out, I never been more panicked in my life. You should have seen Stanton. Now I don't know if she'll ever talk to me again, to be honest. She said words only you could have taught her.
0: On retrouve ici la même approche de l'horreur qui sert de toile de fond à l'étude de la psychologie et des relations des protagonistes. Je vous propose de nous pencher sur le côté plus calme, tragique et mélancolique de la partition de Grush et Stewart, en contraste avec ses penchants plus horrifiques. Anya, un morceau tout en douceur convoyant une forme d'espérance effrénée, est écrit pour le personnage du même nom sous les traits de Ruth Codd. Cette jeune femme amputée du pied à cause d'un cancer des os est effrayée par les visions récurrentes d'une ombre aux yeux écarlates au sein de l'hôpital.

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1: Vous écoutiez Anya, composée et interprétée par les Newton Brothers pour la série de Midnight Club en 2022. Laissons de côté le Flanaverse pour un petit moment et attardons-nous sur Five Nights at Freddy's, premier et deuxième du nom.
2: Ok, good joke. Congratulations, you got me. You can come out now.
1: Ces longs métrages réalisés par Emma Tammy adaptent les jeux vidéo d'horreur créés par Scott Cawthon, qui est lui-même scénariste et producteur des films. La pizzeria Freddy Fazbear's Pizza est condamnée depuis les années 80 après une série de disparitions d'enfants. Au début des années 2000, un jeune agent de sécurité est engagé pour la surveiller et se retrouve confronté aux esprits des jeunes gens disparus mais sous une forme incongrue. Il possède désormais les mascottes animatroniques du resto et ont soif de vengeance. Le second opus ajoute quelques idées supplémentaires mais conserve cette base surnaturelle.
3: They wouldn't stop tickling me. I thought I was gonna die. Freddy, this is my brother, Mike.
1: Pour l'occasion, nos hôtes concoctent un thème principal fort attrayant, savant mélange de chœurs enfantins, de synthés analogiques et de beats bien rétro. Je vous laisse l'apprécier dans ces deux versions, une pour chacun.

0: Il ne s'agissait pas de musique vidéoludique, mais bien cinématographique, avec ce thème composé et recomposé par les Newton Brothers pour les films de Emma Tammy, Five Nights at Freddy's et Five Nights at Freddy's 2. Changement de ton, avec une série britannique diffusée pour sa première saison à l'automne 2022, The Devil's Hour, créée par Tom Moran. Jessica Raine y incarne Lucy, une assistante sociale qui est réveillée toutes les nuits précisément à 3h33 du matin par des cauchemars et des visions pendant l'heure du diable et qui découvre que des meurtres en série sont systématiquement liés à elle. Son fils de 8 ans ne fait montre d'aucune émotion ou envie et voit tout comme la mère de Lucy des gens que personne d'autre ne semble capable de voir.
1: That feeling. Have we been here before? Do we already know one another?
2: You don't know me.
1: I know you feel out of place. Detached. Like your life isn't your own. I know you wake every night from a painful dream you never had.
0: Si les films de Tammy avaient un côté comique décalé, ce n'est pas le cas pour la série de Moran. Grush et Stewart utilisent pour leur BO les techniques d'orchestration cyclique qu'ils affectionnent, additionnées des traditionnels clusters de synthé pour faire transparaître les émotions des personnages et certains aspects fantastiques du récit. C'est le violon qui a la part belle dans And Again and Again, dont la durée de 3 minutes et 33 secondes n'est probablement pas due au hasard.

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1: Vous êtes toujours sur Radio Alto dans ce 11e chapitre consacré aux Newton Brothers, dont les dernières notes de And Again, composées pour la première saison de The Devil's Hour, résonnaient à l'instant. Un duo d'artistes qui composent exclusivement ensemble pour les écrans, c'est plutôt rare. Les Brothers expliquent qu'ils essaient, en dépit des impératifs de production parfois contradictoires, de parler en amont du tournage avec les auteurices de l'œuvre à venir. Du récit, bien sûr, mais aussi des personnages, de leur psychologie et de l'esthétique, de la direction artistique du projet. Puis, Gross et Stewart se réunissent rapidement pour jeter quelques idées brutes autour des thématiques qu'ils souhaitent aborder, le ton et les émotions développées. Vient ensuite une période pendant laquelle chacun compose et enregistre de son côté sans influencer l'autre, puis ils se réunissent de nouveau afin de confronter leurs idées, chacun retravaillant les créations de l'autre pendant un temps. Ils effectuent enfin un filtrage final avant de retourner auprès des créatrices, auxquelles les Brothers laissent parfois le choix de trancher lorsqu'eux-mêmes n'y sont pas parvenus. Ce processus n'est pas immuable et ils racontent que l'arrivée des images tournées change parfois radicalement leur perspective musicale, leur permettant ainsi d'affiner la partition en notant ici ou modifiant là. Pour le projet suivant, Grush et Stewart sont impliqués très tôt et nul besoin pour eux de se retenir car avec X-Men 97, une série animée produite par Marvel Studios autour de mutants dotés de super-pouvoirs, ils peuvent aller très loin et offrir une musique plus dense, pleine de thèmes forts et d'héroïsme.
2: Allez, accroche-toi, Jill. On y est bientôt. Encore quelques secondes.
3: Il faudra bien que tu sortes, sale monstre. On veut plus de mutants.
4: Malicia, sécurise le périmètre extérieur.
2: On va faire sortir tous les traîtres.
1: X-Men 97 est la suite d'une série animée diffusée de 1992 à 1997. On y suit donc les aventures des membres d'un groupe de super-héroïnes et super-héros formés par le professeur Xavier, double X, qui doivent continuer de protéger humains et mutants après la disparition de leur mentor.
5: Dans mon enfance, moi et mon peuple avons subi de nombreuses persécutions parce que nous avions le malheur d'avoir une religion différente des autres. Puis un jour, mon propre peuple s'est uni à ses bourreaux pour me chasser, moi. J'étais un monstre. J'étais né mutant.
6: Une abomination de la nature, selon eux.
1: On y trouve beaucoup d'action et de combat, bien sûr, mais les créateurs y ont également su y inclure des réflexions autour de l'exclusion et de l'ostracisme des minorités, les mutants faisant figure d'allégorie pour les personnes souffrant de préjugés et de discrimination. J'ai choisi deux morceaux qui permettent de se rendre compte du travail de modernisation entrepris par les Newton Brothers. Conserver les aspects synthétisés de la série des années 90, tout en glissant sûrement vers une base orchestrale et chorale solide. Il en résulte une BO pleine d'exubérance et de moments de pure jubilation héroïque, ponctués de morceaux plus intimes. Voici Busy Bees et She's Back.

0: Vous écoutiez Busy Bees, She's Back, composé par les Newton Brothers pour la série d'animation X-Men 97. Restons dans l'univers des super-héros avec Daredevil, Born Again, créé par Matt Corman, Chris Ord et Dario Scarlapane, et diffusé pour la première fois en 2025. Il s'agit également de la suite d'une série, diffusée celle-là entre 2015 et 2018, dans laquelle l'avocat Matt Murdock, incarné par Charlie Cox, et plus connu sous son nom de justicier de Daredevil, continue son combat pour la justice sans masque pendant que le criminel et mafieux Wilson Fisk, sous les traits de Vincent D'Onofrio, est élu maire de New York, s'entoure d'une milice, déclare la loi martiale et traque les justiciers masqués ou non.
1: Thank you for finding the time. It's not entirely unpleasant seeing you again. A lot of time has passed. By the look of it, you've come up in the world.
2: I could say the same about you.
1: A mayor serves his city. I can see you're not entirely convinced.
2: Can you blame me?
0: Le ton est beaucoup plus sombre ici que chez les protégés de Xavier, et on ne trouvera guère dans la partition de nos hôtes d'envolées épiques. Ce sera plutôt du piano pesant, des violons parfois mélancoliques, parfois tendus, des clusters graves, des chœurs tristes et des percussions lourdes, convoyant l'atmosphère sombre adéquate. En voici le thème principal, étiré en une courte suite dans la BO de la deuxième saison.

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1: C'était Faith and Fury de Daredevil Suite, thème principal développé pour la série Daredevil Born Again par les Newton Brothers en 2025 et 2026. Revenons en 2024 avec The Life of Chuck, réalisé par Mike Flanagan, adaptation d'une nouvelle de Stephen King parue en 2020. Chuck, incarné à l'âge adulte par Tom Hiddleston, est un homme ordinaire dont on nous présente différents moments clés de sa vie. Le film tout entier est jalonné de ces moments, plus ou moins courts, plus ou moins intenses, durant lesquels les personnages prennent des décisions qui aboutissent à une joie profonde ou une grande tristesse, ou encore la réalisation d'un aboutissement personnel. En somme, l'idée qui nous est présentée à travers ces vignettes est que chaque individu contient un univers de moments, de lieux, de visages et de sentiments, et que par conséquent, chaque moment compte, ou plutôt qu'il est important de vivre chaque moment pleinement, car on ne sait jamais quand tout finira.
2: What's in there? Right between my hands, right now.
3: I don't know.
2: All the people you know?
3: I guess.
2: Just the people you know? Everything you see. Everything you know.
1: La musique des Brothers se veut clairement en retrait, avec de longues plages synthétiques douces accompagnées de quelques notes de piano, de violon ou d'autres instruments qui restent discrets. Une partition que certains pourraient trouver ennuyeuse, mais qui peut aussi être abordée comme une invitation à la méditation et l'introspection.

0: Nous écoutions Skywriting, composé et interprété par les Newton Brothers pour The Life of Chuck, sorti en salle en 2024. La même année sort un film d'un tout autre ton réalisé par Chris Stockman et intitulé Shelby Oaks. Le long métrage nous emmène à la suite de Mia, interprétée par Camille Sullivan, à la recherche de sa sœur disparue 12 ans auparavant. Celle-ci faisait partie d'un groupe étudiant les phénomènes paranormaux et Mia va vite se rendre compte qu'une force surnaturelle d'origine infernale a mis la main sur leur sororité.
1: Bienvenue chez les Paranormal Paranoids. Aujourd'hui, notre première intervention se fera dans la ville abandonnée de Shelby Oaks.
0: Vous l'aurez compris, les Brothers retournent à l'horreur épouvantable dont ils ont le secret, mais ne seront pas seuls à la barre puisqu'ils y rejoignent James Burkholder, qui a précédemment participé à plusieurs œuvres de nos hôtes en tant que compositeur additionnel et arrangeur. Le film mélange différents types de narration, classique, faux documentaire et found footage. Ce dernier terme désigne le réemploi de bandes vidéo ou de pellicules prétendument retrouvées afin de créer un film qui nous présente des événements dramatiques et bien souvent surnaturels en lui donnant un aspect saisissant de réalisme. Un des meilleurs exemples de ce sous-genre de l'horreur est bien sûr le Blair Witch Project de Daniel Myrick et Eduardo Sanchez, sorti en 1999. Il a donc fallu pour les musiciens se trouver un chemin entre les différents changements de narration et c'est un chemin sombre et dissonant qu'ils ont choisi, semé d'embûches percussives et de fausses routes synthétiques. Je vous propose l'écoute de Hard to Break, qui n'est pas sans rappeler certains travaux du grand Howard Shore dans ces moments de pure cacophonie.

0: Ces chuchotements lugubres annoncent la fin de ce chapitre, dédié au duo de compositeurs Andrew Grush et Taylor Stewart, connus sous le nom des Newton Brothers. Je remercie Claire Paillon et toute l'équipe de Radio Alto pour leur aide à la technique, ainsi que celles et ceux qui m'ont prodigué leurs précieux conseils quant à la création du générique. Nous achèverons ce 11e chapitre avec Fear Street Prom Queen, réalisé par Matt Palmer en 2025 et librement adapté d'un des opus de la série livresque Fear Street, écrite par R.L. Stine. Ce long métrage embrasse totalement le genre horrifique du slasher dont nous reparlerons très vite. Il y est question du bal de promo 1988 dans la bourgade américaine de Shadyside et des querelles qui mutilent les amitiés entre prétendantes au trône de reine du bal, littéralement bien entendu. Laurie et Tiffany, respectivement incarnées par India Fowler et Fina Straza, se lancent dans une compétition sans merci pendant que les cadavres de leurs adversaires et de leurs mecs s'accumulent dans tous les recoins du lycée.
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0: Si on retrouve à l'image tous les clichés, voire les poncifs du genre, Grush et Stewart nous font un joli cadeau avec une bande-son qui fleure bon les grandes BO de Carpenter et Tangerine Dreams de l'époque. Du synthé bien lourd donc pour conclure cette émission avec le morceau Prom Night. Je vous retrouve prochainement pour un nouveau chapitre qui s'annonce sanglant. D'ici là, portez-vous bien et à bientôt dans Moses in Kino.

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1: Quand j'avais 6 ans, la première fois que papa m'emmena au cinéma, moi je trouvais ça plus palpitant que n'importe quoi. Il y avait sur l'écran des drôles de

mercredi prochain. Maintenant, ce n'est plus mon papa qui peut m'emmener au cinéma, car il plante ses choux là-bas, pas loin de Saint-Cucufa. Mais j'ai rencontré une Dalila, une drôle de môme, une fille comme ça. Elle adore aller le mercredi dans les cinémas. Bien sûr, c'est devenu le cinémascope, mais ça remue toujours et ça galope. 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
11: Septembre-octobre 2026, des lycéens et lycéennes sont dans la rue. Mouvement démarré à Mayotte, puis en banlieue parisienne, puis dans tout le pays. Quand la jeunesse va mal, c'est que le pays va mal. Réponse du gouvernement, gazage, tabassage, visage mutilé, yeux crevés, mains arrachées. Malgré la peur engendrée par la barbarie policière, cette jeunesse refuse de se coucher et semble au contraire galvanisée par cette répression. On a rencontré des jeunes sur ces mobilisations des mardis 4 et jeudi 8 octobre 2026 et elles ont des choses à dire. Salut les amis, c'est JBD pour Polémique, c'est la voix off.com et pour votre radio encore libre préférée. 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
12: Bonjour.
13: Bonjour.
12: Alors ta pancarte est très drôle et pourtant l'époque est plutôt lugubre. Bravo,
13: oui.
12: Bel exercice de
13: Merci.
12: Style.
13: Alors avec Dentiflic, dites adieu à vos dents et bonjour au trottoir.
12: Dentiflic.
13: Voilà.
12: Bah, il fallait l'inventer.
13: Ça, la capacité des CRS à s'en prendre aux lycéens, notamment avec un tir de LBD qui a été balancé dans la mâchoire d'un jeune. Et à Tours, c'est un œil crevé.
12: J'ai entendu parler d'une main arrachée aussi.
13: Aussi, oui. Donc voilà, c'est pour dénoncer un peu tout ça où ça tourne beaucoup trop autour de la répression et nous de l'encadrement des manifestations, ce qui à la base est le rôle des forces de police et des forces de l'ordre.
12: Pourtant, tu es là.
13: Oui, je suis là. Je trouve que c'est notre rôle et qu'on a un rôle très important à jouer en tant qu'étudiant et en tant que lycéen, de défendre nos droits, de revendiquer les choses qu'on porte, plus de budget, plus de moyens, plus d'écoute du peuple. Et voilà.
12: Bonjour les lycéens, les lycéennes.
14: Bonjour.
12: Pourquoi vous êtes dans la rue ?
15: Au début, on était dans la rue parce qu'on était dans des conditions d'éducation qui n'étaient pas aptes à notre apprentissage. Et puis, on a vu aussi les autres lycées se mobiliser et se faire réprimer assez violemment. C'est en soutien à cela. Bah, c'est pas normal que des gens qui demandent de l'éducation, une meilleure condition d'éducation, se fassent réprimer aussi violemment.
12: Est-ce que vous avez peur ?
15: Bah, oui, moi j'ai peur. En tout cas, je sais que, par exemple, avec mes parents, quand j'en discute, ils me disent, ils sont pas contre que j'aille manifester, mais ils me disent de faire attention. Est-ce que ça vaut un ayant moins ou un bras en moins ? On se pose bien la question. Mais en tout cas, on est quand même là pour manifester parce que c'est dans nos droits et on veut revendiquer ce qu'on pense être légitime pour nous.
16: Même on a eu des CRS devant notre lycée alors que c'était pas violent. Ils ont lancé des gaz lacrymogènes alors que personne ne les frappait ou quoi que ce soit.
17: Ils essayent de nous faire peur.
16: Oui, voilà, ils essayent de faire peur alors qu'il n'y avait rien de violent, en tout cas à leur égard.
12: Pourtant, tu es là.
16: Oui, parce qu'il faut être plusieurs, il faut montrer notre soutien et notre colère.
18: Personnellement, non, j'ai pas peur parce que faut bien des sacrifices pour faire entendre nos voix. Même si ma vision des forces de l'ordre ces derniers jours, elle a pu changer avec tout ce qui s'est passé, notamment la perte d'un œil, d'une main, etc. Je pense qu'il faut quand même continuer à se battre pour nos opinions, nos revendications. La preuve en est qu'aujourd'hui, on a réussi à réunir aussi les adultes dans notre mouvement, ils nous soutiennent. Et je pense qu'on va pouvoir réussir à se faire entendre, pas comme les autres fois, et voilà.
12: Tu es drapé dans un drapeau bleu, blanc, rouge.
18: J'aime mon pays. C'est un moyen de représenter que la jeunesse aussi, on peut aimer notre pays, on peut représenter nos couleurs fièrement, voilà, défendre nos revendications comme des bons citoyens.
12: Je reviens aux conditions de travail et aux raisons de la colère. 2026, vous avez eu très chaud dans les salles de classe à partir du mois de mai. Alors là, je vois tout le monde qui fait « ouais, ouais ».
17: C'était horrible. Horrible.
12: Pareil à la rentrée en fait.
16: Nos bâtiments ils sont pas adaptés à la chaleur ni au froid. Donc c'est horrible l'hiver.
17: Il ben, y a des seaux qui sont posés partout dans les couloirs du lycée parce que ben, y a de la pluie qui rentre.
15: Il y a un nouveau bâtiment qui a été fait il n'y a pas très longtemps dans notre lycée, mais même celui-là, il fait très froid en hiver et très chaud en été. Ils avaient la possibilité de faire au moins un bâtiment un peu mieux isolé, parce que je veux bien entendre que ça a été fait à l'époque, etc., que ces fortes chaleurs sont nouvelles. Mais bon, après, il faut se poser les bonnes questions. Ils n'ont même pas fait d'effort pour isoler cet endroit-là, qui est neuf, en tout cas de l'extérieur.
12: On travaille bien à 35 degrés. Hein.
15: On a du mal à se concentrer. C'est ça que le jour de notre bac, on a dû avoir des ventilateurs. Mais on a eu de la chance d'en avoir, parce que certains lycées, je pense pas qu'ils avaient les moyens ou assez de ventilateurs pour chaque salle.
19: Non mais encore, les ventilateurs, c'était pas dans toutes les salles.
15: Hein. À l'oral du bac de français, la personne qui me recevait, elle avait mis une bouteille d'eau à disposition des élèves, on avait le ventilateur, etc. Mais c'était des conditions juste horribles pour passer le bac. On arrivait tout transpirant, dégoulinant, etc. Sachant que c'est des moments où on doit être quand même présentable, entre guillemets, parce que c'est ce qu'on nous demande. On est accueilli, on se dit « Ah mince, on va pas pouvoir être à 100% de notre performance ce jour-là. » Et ça peut affecter forcément nos performances, ou même pour les écrits, nous avoir du mal à nous concentrer, etc. Surtout que c'est en été qu'on passe ces épreuves.
12: Je vous disais dans les raisons de la grogne aussi, Parcoursup.
20: Horrible, horrible. La pression.
15: Ouais. C'est, on nous met la pression toute l'année pour avoir de bonnes notes sur notre contrôle continu et dans nos spécialités, et etc. On nous laisse pas respirer avec ça, et c'est vraiment l'angoisse de finalement je vais faire 10 vœux, mais sur ces 10 vœux je peux refuser partout et ne rien avoir l'année prochaine, ce qui est impensable pour des élèves qui sont bons, moyens ou pas très forts à l'école. Tout le monde n'a pas les mêmes chances de réussir. On n'est pas tous assurés d'avoir quelque chose l'année d'après, et ce qui est hyper angoissant, c'est on nous jette dans le monde comme ça en fait.
16: Là, avec nos absences pour les blocus ou les manifestations, bah vu que c'est juste un programme, et bah ça va faire qu'on a plein d'absences, alors qu'en soi c'était pour une bonne cause et pour montrer notre colère. Et donc vu que les absences elles comptent beaucoup sur Parcoursup, bah ça nous inquiète aussi. Si c'est juste des absences justifiées, c'est pas grave, mais si c'est des absences injustifiées, ça compte. Et le lycée n'accepte pas nos absences comme ça.
15: Si, à partir de demain, oui, ils acceptent, c'est, ça change. On fait nager les professeurs, et à partir de demain, les absences, dans notre lycée en tout cas, pour manifestations lycéennes, elles sont justifiées. Mais après, je crois que ça compte plus. Enfin, je sais pas ça, il faut voir avec les professeurs, ils ont eu nager aujourd'hui dans notre lycée.
12: Parcoursup, tu as parlé de la dimension classiste. Nous naissons tous égaux et égales, mais il y en a qui sont plus égaux et égales que d'autres.
15: C'est ça, c'est qu'en fait, par exemple, avec les lycées de secteur, dans mon monde idéal, je voudrais faire des études un peu élitistes. Moi, je suis pas, par exemple, au lycée Descartes à Tours, et le lycée Descartes qui propose, par exemple, russe ou des choses comme ça, qui viennent te démarquer vraiment dans ton dossier. Et le problème, c'est que ces personnes-là, elles vont être valorisées sur leur dossier comparé à ceux qui ont, par exemple, espagnol comme la 90% des gens. Si on avait tous les lycées avec les mêmes options, les mêmes chances de prendre les langues, etc., encore voilà, mais là c'est que c'est très différent entre chaque lycée. Sur un Parcoursup, on n'est pas sûr d'avoir la chose qu'on veut finalement, et je trouve ça assez dommage par rapport à notre ambition et notre envie aussi de donner à fond dans des études, et finalement pour se retrouver dans des études qui ne nous plaisent pas, et on ne va pas se donner tous les moyens de réussir parce que ça ne nous plaît pas, tout simplement.
12: Salut les lycéens, les lycéennes, bonjour.
21: Bonjour.
22: Bonjour.
21: Salut.
22: Bonjour.
21: Bonjour, bonjour.
12: Pourquoi la jeunesse est-elle dans la rue là, en ce moment?
21: En fait, on a plusieurs revendications, même trop de revendications, je dirais. L'état des infrastructures, il fait extrêmement chaud l'été, qui fait extrêmement froid l'hiver.
23: On a fait le bac avec 35 degrés dans les salles. C'est compliqué les 4 heures de français avec 35 degrés dans une salle, c'était un peu dur.
21: Qu'il fasse chaud ou qu'il fasse froid, parce que là, en l'occurrence, aujourd'hui, il fait pas très chaud. Mais c'est pareil, dans l'établissement, il fait très froid. On a des inondations aussi. Les infrastructures sont déplorables, donc les inondations sont très fréquentes, en tout cas chez nous. Et ça arrive souvent qu'il y a des personnes qui se blessent à force de tomber, en fait, hein, concrètement. Donc c'est dangereux.
12: J'ai entendu qu'il y a des salles où il n'y a pas de table, pas de chaise, pas de salle d'ailleurs.
21: Pas de salle, oui, ça arrive. Ça, je pense que c'est plus un manque d'organisation et ça peut arriver. Mais au niveau du matériel, etc., ça nous arrive. Souvent, on est beaucoup trop par classe. Enfin, on est plus qu'avant. Et du coup, les salles ne sont pas prévues pour ce cas-là, en fait. Il y a des fois, on a des élèves qui restent debout ou qui n'ont pas de table, concrètement, qui sont envoyés dans d'autres classes parce qu'ils n'ont pas de moyens de travailler, quoi.
24: Je tiens à préciser qu'on a aussi un manque de personnel. On a souvent l'infirmière qui n'est pas souvent là. Quand on a des élèves qui sont malades, bah, c'est un peu compliqué aussi.
12: Au niveau prof, quand il y en a des absents, ils sont remplacés?
24: Pas forcément. Honnêtement, ça peut durer des mois avant de trouver un autre professeur, oui.
12: Parcoursup.
24: Pardon.
12: Ce rire nerveux était déjà une réponse.
24: Mais parce que c'est vecteur de stress, et aussi là, c'est les deux premiers trimestres où il faut vraiment qu'on travaille, donc on est en train de questionner aussi à l'utilité du bac. Et puis même, Parcoursup, c'est très stressant. On est obligé de rechercher des universités, on ne sait pas trop ce qu'on veut faire encore plus tard, on n'a pas assez d'informations sur Parcoursup. Il y a plein d'universités à rechercher. Les licences, on ne sait pas où aller, on est perdu.
21: Hein. Parcoursup, c'est du tirage au sort. Hein. Il y en a qui ont fait des expériences en mettant des recettes de cuisine dans leur capacité et qui ont été acceptées. Donc, je trouve pas ça normal que notre avenir il soit basé sur un tirage au sort, en fait. En fait, il y a beaucoup de gens qui se présentent. Tout le monde n'a pas les mêmes capacités, mais après, c'est surtout qu'on est obligé de faire plusieurs vœux, des fois des vœux de secours, même si on veut pas y aller. Sur quoi notre avenir se base? Sur un tirage au sort. Je trouve ça assez fou, je trouve ça affolant que ça fasse pas tilter les gens, en fait.
24: Bah, on parle souvent aussi d'inégalité des chances, et on voit bien qu'on n'a pas les mêmes chances selon le secteur et selon le lycée. C'est la compétition entre élèves aussi, donc c'est pas forcément une bonne chose, je trouve, pour l'ambiance de la classe. Après, honnêtement, nous, je trouve qu'on réfléchit pas avec la compétition. On essaie de s'entraider quand même.
12: Alors il y a un autre sujet aussi qui a effleuré comme ça, c'est le portable. Alors interdiction du portable. Dans un premier temps, je me suis dit ouais, jeunesse shootée avec Insta et TikTok. Ben oui, mais comme ils dématérialisent l'école, comme ils dématérialisent les profs, hein, c'était bien le Covid, hein, un seul prof pour des millions d'élèves, quelle belle perspective. Il y a des injonctions contradictoires. On numérise l'école et en même temps, on vous retire le portable.
23: Ils investissent des millions d'euros dans le fait de devoir interdire les téléphones au lycée alors qu'il y a beaucoup d'autres sujets qui devraient être réglés. Non seulement les infirmières, par exemple. On a une infirmière pour un lycée de 1300 élèves à peu près qui est là même pas 2 jours par semaine parce qu'elle doit aller dans d'autres lycées ou d'autres collèges. On a des salles qui sont dans un état déplorable, du matériel de cours, des tables, des chaises qui sont dans un état déplorable. Et en fait, ils préfèrent mettre de l'argent dans des pochettes pour des téléphones qui sont cassés au bout de 2 jours parce que les élèves, ils arrivent à contourner la sécurité.
12: Tout passe par les téléphones. Un pronote, les instructions, les profs absents. Au millénaire dernier, il y avait un tableau d'affichage avec un morceau de papier avec marqué « Madame Machin sera pas là ».
23: On nous demande de nous connecter en permanence sur Pronote, sur tous les sites qui permettent de voir les devoirs, les cours et tout ça. Par la même occasion, ils nous demandent de ne pas utiliser nos téléphones au lycée, donc en fait c'est un peu contradictoire. On nous dit que la société avance avec l'internet, l'informatique et tout ça, mais on essaye de nous en priver en même temps, donc c'est juste un peu débile quoi.
21: En soi, l'interdiction des téléphones au lycée, je trouve pas ça déconnant, dans le sens où l'interdiction des téléphones dans les salles de classe, dans les pochettes, c'est bien, ça évite les distractions, etc. Ça, je trouve ça bien, mais dans l'enceinte du lycée, comme mon collègue il l'a dit, on nous demande d'être tout le temps connecté, d'être tout le temps sur Internet, et là on nous enlève ce biais-là, donc souvent on est un peu perdu.
12: Bon, maintenant en vrai, on est entre nous. Vous êtes des gros accros à TikTok, Snapchat, Insta et tout ça, et toi tu fais non.
24: Bah, honnêtement, les derniers jours et même dernières semaines, je parle surtout avec mes amis, avec des lycéens pour savoir comment...
12: En vrai, tu veux dire en présentiel?
24: Par téléphone, du coup, par message. Bah non, en présentiel aussi. Mais je trouve ça très facile aussi de rejeter la faute sur des lycéens qui sont nés dans une génération où il y a eu le téléphone. Donc maintenant, on essaie d'y faire attention, il y a la prévention aussi par rapport au temps sur les écrans. Mais moi, je trouve qu'on essaie d'évoluer et de faire attention à ça.
23: Les réseaux, en fait, on a grandi avec. Quand je suis né, il y avait déjà les téléphones, il y avait déjà Internet. Le fait d'avoir grandi avec, on ne peut pas s'en passer parce qu'on s'informe là-dessus, on parle avec nos amis, on poste des choses. Là, tout ce qu'on voit sur les réseaux, c'est des choses que nos parents, ils vont pas spécialement voir. Les vidéos qui tournent, les infos et tout ça, c'est des choses que nous, on voit, mais que nos parents, ils ne voient pas. Ils ne le comprennent pas forcément.
12: Donc, c'est pas forcément un truc compulsif de « je suis en manque », c'est mon canal d'information.
23: Il y a aussi des journées où je peux passer des heures sur TikTok ou Insta, mais c'est pas pour autant que je suis complètement accro et que je vais passer ma vie dessus. Parce qu'en fait, on a aussi une vie autre que ça. Personnellement, je fais de la musique, du sport, je fais pas que du téléphone et que de la console, quoi. On a aussi d'autres centres d'intérêt que les réseaux sociaux.
21: C'est vrai que dans notre génération, il y a énormément d'artistes, les sportifs ou les musiciens ou les peintres, etc. Là, en l'occurrence, nous, on est 3 artistes, donc forcément, on a des passe-temps à côté qui font qu'on va pas passer notre temps sur notre téléphone. Après, pour certains, peut-être que c'est vraiment un manque compulsif et une addiction d'être sur le téléphone, mais il faut peut-être pas en faire une généralité non plus.
12: C'est pas en tout cas le principal facteur de la grogne. Je vais dans la rue parce que je suis privé de TikTok au BAU.
21: Exactement, non. Enfin, de toute façon, on va en cours, c'est pour étudier. Aujourd'hui, nous, on se bat, c'est pour nos droits, pour pouvoir travailler dans des circonstances convenables. Donc non, c'est pas une question de téléphone au lycée, mon petit passe-temps, c'est pas une question de ça. C'est une question de praticité, en fait. Parce qu'on nous a habitués à s'organiser avec ça pour au final vous dire, vous avez plus le droit. Donc au niveau organisation, etc., c'est compliqué.
12: Vous êtes là malgré la présence policière, malgré votre camarade qui a eu un œil arraché à coup de LBD.
23: Non seulement le jeune qui s'est fait arracher la main récemment, un autre enfant là qui a plus de dents et qui mange avec une paille dans la bouche depuis une semaine. Là, il a perdu son œil, c'est à vie. L'enfant qui a perdu ses dents, il va pas les retrouver avant un moment. Il va devoir faire une partie de son adolescence sans sa mâchoire. Pareil pour la main, c'est le après en fait. C'est les conséquences après l'accident qui sont terribles pour les jeunes, quoi.
12: Pourtant, vous venez quand même en manif.
24: Bien sûr, c'est aussi très oppressant. On se pose beaucoup de questions par rapport à la démocratie maintenant en France, si on nous écoute réellement ou pas. Et justement, c'est le principe de faire des manifestations, de continuer de bloquer, parce qu'il faut nous entendre à un moment donné.
12: Et vous avez peur ?
23: J'ai peur de me faire gazer, j'ai peur de perdre ma main ou de me prendre tire dans la tête parce que on le voit, il y a énormément de débordements en ce moment. Mais je le fais quand même parce que il faut se mobiliser, il faut que des gens viennent et il faut montrer de quoi on est capable et ce qu'on revendique pour nous, les jeunes.
21: Les forces de l'ordre me font plus peur que les casseurs. Dans le sens où les casseurs, ils cassent parce qu'ils sont pas contents et qu'ils sont pas d'accord. C'est leur manière de revendiquer, c'est pas la nôtre. On n'est pas d'accord avec leur manière de faire, mais chacun a sa manière de revendiquer les choses. Et au final, les forces de l'ordre, on leur met des armes entre les mains, létales ou non, mais souvent létales. Et au final, ils s'en servent contre des enfants parce que c'est comme ça qu'ils nous appellent. Pour eux, on n'a pas le droit de parler parce qu'on est des enfants. Et ils se servent de choses comme ça contre nous.
12: Vous êtes de jeunes adultes.
21: Mais on nous considère comme des enfants qui n'ont pas le droit à la parole et qui n'avons pas le droit de revendiquer. Mais qui avons le droit de nous faire gazer, tirer dessus au LBD, arrêter, plaquer au sol, taser aussi. Donc je trouve ça assez fou.
12: Il y a un panneau le jour qui dit « trop jeune pour voter, mais assez jeune pour me faire gazer ».
21: On a de l'inspiration pour les pancartes.
12: Il y a quoi marqué sur la tienne ?
21: Comme Rimbaud, on est révolté. Et de l'autre côté, c'est « qui va se mouiller pour les droits de l'enfant ? Nous ». C'est des paroles de trio.
12: C'est la musique de vieux.
19: Mais on adore.
12: Qu'est-ce qui est marqué sur la tienne ?
23: Sur la mienne, 35 degrés, 35 par classe et 35 heures par semaine. On veut un parcours sûr, pas parcours sûr.
12: Bonjour Hippolyte.
0: Bonjour.
12: Grande pancarte.
0: Bon, on s'est occupé de ça hier soir avec mes parents, ils sont dans la manifestation, ils me soutiennent. Ils voulaient que j'ai la possibilité de manifester parce qu'ils soutiennent le mouvement du moment que ça se passe dans le calme. Mais ils avaient un peu peur que ça dégénère, qu'il y ait des violences policières, donc ils ont préféré m'accompagner pour être sûr que ça se passe bien. Les violences, elles viennent pas directement des jeunes. La plupart des lycéens qui sont là, ils ont des revendications. Il y a des lycéens, mais en fait, la plupart du temps, les casseurs sont pas vraiment des lycéens. C'est des personnes qui sont là parce que ça leur fait une excuse. Mais je pense pas qu'on puisse vraiment considérer qu'ils appartiennent au mouvement. C'est des personnes qui en profitent, comme à chaque fois qu'il y a des mouvements sociaux. On a déjà vu des vidéos de policiers qui étaient habillés en civil avec des cagoules, habillés comme des casseurs. Sur ce côté-là de la pancarte, j'ai écrit « Vous défendez la liberté d'expression, sauf quand on l'exerce ». On entend souvent l'extrême droite dire qu'on peut plus rien dire et que la liberté d'expression est en danger, mais par contre, on voit bien que quand c'est la jeunesse qui utilise cette liberté d'expression, en tout cas la jeunesse pacifique, pas ceux qui dégradent, ceux qui sont là pour faire entendre leurs droits, on voit qu'il y a des répressions policières assez fortes. Il y a eu des enfants qui ont perdu des yeux, qui ont perdu une main, défigurés, qui ont perdu des dents. Et je pense pas que ce soit le rôle de la police. L'État est responsable des dégénérences qu'on a au niveau de la police. Mais oui, ça s'adresse aussi un petit peu à l'extrême droite, qui utilise souvent cette liberté d'expression, mais qui finalement, maintenant, ne dénonce que les casseurs. Sur le verso, je dénonce cette fois-ci le manque de profs, donc c'est un des principales choses que le mouvement porte, c'est le manque de profs, que ce soit le manque de profs, le manque de personnes au secrétariat. En fait, on n'a plus de personnel à l'éducation nationale, l'éducation nationale va mal et on envoie de moins en moins d'argent. Ça, c'est là aussi qu'on peut retrouver le rôle de l'État, qui envoie de moins en moins d'argent pour cette éducation nationale. Et donc, manque de profs, et j'ai écrit, ça va finir par se voir, en mettant le plus de fautes possible pour souligner ce manque de profs.
12: Donc ça, S-A-T, va y A-S, finir E.
0: Une petite touche d'humour, parce que c'est important. Vaut mieux en rire qu'en pleurer. Donc on manifeste, on fait en entendre nos voix pacifiquement, parce que même si on nous montre pas assez ça, c'est quand même des manifestations qui sont très souvent pacifiques, y compris devant les lycées. Et les violences, c'est minoritaire, et surtout, c'est pas l'œuvre de lycéens qui veulent défendre leurs droits. C'est une instrumentalisation d'une minorité.
1: Violence policière, état dictature.
12: Bonjour Jérôme.
2: Alors bonjour, je viens ici en tant qu'étudiant de géographie au De Lyon. Si je viens vous parler, c'est parce qu'on est en termes de moyens simplement en grand déficit. On a 30 millions en moins par an. On est sur les 34 facs, la 33e en termes de classement de moyens. Donc il y a quelques facultés qui ont des menaces, qui vont peut-être se voir retirer des cours, parce qu'on le rappelle, il y a des profs d'enseignants qui vont bientôt être retirés. Et les premiers étudiants touchés, ce sera forcément les licences sociales, tels que les géo ou encore les sociaux, en licence de géo. J'ai assez peur parce que je me dis qu'on va me retirer des profs, que je vais peut-être pas pouvoir faire un cursus complet alors que j'ai envie d'étudier. Voilà, je suis étudiant, j'ai envie d'étudier. Je me dis même pour mes professeurs qui vont perdre des emplois, peut-être certains de mes camarades qui vont vouloir être professeurs plus tard, qui vont pas pouvoir l'être, et ça fait assez peur. On est dans un climat qui est tendu. On demande que ça en fait, d'être entendu et de pouvoir avoir une éducation normale comme tout le monde.
12: Tes études, tu pourrais peut-être les faire dans le privé. t'as qu'à avoir des parents riches ou avoir du pognon et puis te payer une éducation digne de ce nom. Mais... Non mais en fait derrière ma question, est-ce que tu penses pas qu'il y a un truc délibéré? L'école on la casse pas par négligence, mais on marchandise tout et ma foi l'éducation est devenue un produit marchand comme un autre.
2: Effectivement, je pense qu'on a vraiment rendu l'éducation privée d'une certaine manière, parce qu'on peut le voir notamment avec Bienvenue en France, on exclut déjà toutes les personnes issues hors du territoire européen. Pareil, ils ont voulu, alors ça n'est pas passé heureusement, mais augmenter les frais des BTS et les prépas aussi. On cherche aussi à augmenter les frais des licences. Actuellement, ça me coûte 300 euros par an. Peut-être que l'année prochaine, ça va passer à 900, voire 1000. Donc c'est excessif. C'est qu'on veut essayer de privatiser l'éducation pour que, comme avant, bah, simplement l'éducation soit privée, qu'elle soit uniquement pour les personnes les plus fortunées. Et forcément, nous, en tant que fils de prolétaires ou filles de prolétaires, on se demande si on va vraiment réussir à survivre à cette crise.
12: Des gens qui lisent des livres, voire même qui réfléchissent, ça peut être dangereux. Enfin, on pourrait même en faire des citoyens.
2: Effectivement, on se demande même maintenant, est-ce qu'on n'est pas dans une question de l'esclavagisation de certaines personnes ou de certains prolétaires qui peuvent simplement ne pas s'en sortir. Je veux pouvoir essayer de m'éduquer, comme tous mes camarades présents ici dans la licence, et on veut chercher à s'en sortir, et donc à ne pas simplement finir dans un climat où on est simplement privatisé et où seulement quelques personnes peuvent s'en sortir dans l'éducation. Ah oui, un petit peu de mouchoir au cas où si jamais je saigne, ça peut toujours arriver. Et un peu de sérum fille forcément si jamais je me fais gazer.
3: Je pense que c'est quand même grave qu'on est obligé de prendre des compresses stériles avec nous au cas où si on se fait attaquer par potentiellement les CRS ou la police. Donc je pense quand même que là il y a vraiment des questions à se poser, principalement du coup sur le budget comme l'a dit mon collègue. Surtout qu'on sait maintenant que la plupart de l'argent qui nous est versé à l'armée principalement, ce que je trouve assez grave. Je pense que l'éducation est plus importante à l'heure actuelle. On est les métiers de demain, le futur.
12: C'est quand même important de faire la guerre à des gens qui nous ont rien fait.
3: Tout à fait, ils le font déjà avec nous, non c'est pas ça.
2: Le pétrole ne va pas se récupérer tout seul.
12: Tu es étudiante en géo aussi.
3: Géographie, oui, première année également. Ouais.
12: Qu'est-ce que tu penses de tes conditions d'enseignement, de vie?
3: Alors nous, je pense déjà, c'est très important de mentionner qu'on a des profs exceptionnels qui sont engagés, syndiqués, qui n'ont pas peur de parler, de dire quand ça va pas. C'est eux qui nous ont informés. Mais le plus important, c'est qu'on voit nos profs qui sont complètement démunis, qui risquent de perdre leur travail. Il y en a un de professeur d'ailleurs qui est juste là. Bonjour monsieur.
12: Ils sont bien formés, en plus ils disent du bien de vous. Donc,
4: c'est l'heure de mon cours.
3: Hein. Normalement on a cours. Mais non, c'est important d'être là et quand on voit qu'ils peuvent perdre leur travail, que nous, il y a beaucoup de rumeurs, de bruits de couloir, qu'on peut être supprimé, déplacé, des masters complètement effacés. On ne sait même pas où est-ce qu'on sera l'année prochaine. Enfin, franchement, c'est affligeant.
12: À quoi tu te destines?
3: Moi, je veux être prof.
12: Bravo. Ouais, j'en ai trouvé une.
3: Ouais, c'est ça. Prof d'histoire géo, du coup. Wow. Pour l'instant, c'est vrai que même moi, en tant que potentiellement futur prof, j'ai assez peur au vu du nombre de postes supprimés, etc. Mon avenir n'est pas certain, donc on verra bien.
12: Toi aussi, tu te veux enseigner?
2: J'aimerais bien faire géopolitologue. Et je me demande actuellement, est-ce que aussi j'aurai la liberté de parler de tout? Et ça aussi, on se le demande, notamment face aux politiques de répression qu'on se prend actuellement dans la tête simplement en tant qu'étudiant. Est-ce qu'on peut vraiment se permettre de parler de ce qu'on veut, d'avoir le droit de parler de ce qu'on veut face à ce qui va nous arriver peut-être demain? Voilà.
5: Bonjour.
20: Bonjour, enchanté. Quand la République faillit, la révolte jaillit. C'est un message qui vise à dire que la promesse de l'école républicaine, elle n'a pas été tenue. Que depuis les années 80, le néolibéralisme il s'est attaqué de plein fouet à nos institutions scolaires et que la jeunesse, ça fait des années qu'elle est en colère, qu'elle s'exprime, qui nous opprime, qui nous laisse pas la voix au chapitre, qui nous laisse pas discuter. On a un président de la République qui est en place depuis 10 ans et qui a programmé la casse du service public. Et quand la jeunesse, elle a besoin d'exprimer un besoin de classe, un besoin de profs à remplacer, un besoin de bâtiments non dégradés, des conditions dignes, on lui répond que tout ce qu'elle veut, c'est un plat à la cantine. Donc nous, on est là en tant qu'étudiants en solidarité auprès des lycéens. On est là pour demander la convergence des luttes aussi, parce qu'on veut que tout le monde se rejoigne. On est à 7 mois d'une élection présidentielle décisive. Et on ne laissera pas la porte ni à l'extrême droite, ni à qui que ce soit. Et on est là en solidarité avec les lycéens.
12: Bonjour Julie.
22: Bonjour.
12: Deux pancartes.
22: Oui, parce que je me suis réorientée, donc Parcoursup, il m'emmerde un peu. Puis on a un avenir, comme tout le monde, il y en a qui ont profité de leur avenir, ils sont à la retraite, ils ont profité, ils ont pu faire ce qu'ils voulaient.
12: Ah, c'est la faute des boomers.
22: Mais certains ont manifesté, mais c'est à notre tour aujourd'hui de manifester et de revendiquer ce qu'on n'a pas. Désolée pour le dérangement, nous essayons de sauver notre avenir. On galère à vivre. C'est
12: tu fais quoi, toi?
22: Moi, je suis en double licence droit-langue. Autant dire que la charge de travail, elle est énorme. Et des fois, on n'a pas le temps de manger, on n'a qu'une heure. C'est overbooké. Moi, je fais des 8h, 20h. Je dois travailler le soir après chez moi.
12: Double licence, enfin, tu ne pouvais pas en faire qu'une?
22: Bah non, parce que moi, par rapport à mon avenir, justement, c'est le parcours qui me correspond. Et il y a des conditions dans lesquelles ça ne fonctionne pas et... Bah, on veut essayer d'améliorer les choses, mais c'est très compliqué.
12: Comment tu fais pour manger?
22: Bah, souvent, je fais mes courses moi-même, mais ça coûte super cher. Des fois, il y a le Crous, mais bah, c'est compliqué. Je travaille énormément. Là, un peu moins. Là, je sèche les cours, concrètement, parce qu'on a des cours en visio. Mais bon, bah, déjà, c'est pas des conditions pour travailler. On fait de notre mieux pour travailler quand c'est comme ça, mais il y a des moments où c'est au-dessus de nos capacités et...
12: Est-ce que tu as la chance d'avoir des parents qui peuvent te filer un coup de main,
22: ouais,
12: ou est-ce que tu es boursière?
22: Mes parents m'aident, je ne suis pas boursière, ouais. Parce qu'on est juste au-dessus des échelons possibles. Mes parents m'aident comme ils peuvent, mais c'est assez compliqué. Mon père, il est agriculteur, donc lui aussi, il est dans la galère par rapport à son métier. Ma mère est infirmière, donc elle aussi, elle est dans la galère. Donc on fait de notre mieux tous ensemble, et là, on est tous solidaires, et c'est ça qu'on veut. Par exemple, à Paris, à Louis-le-Grand, à Sas, tout ça, ils manifestent aussi. Pourtant, ils ont des super conditions pour travailler. Mais c'est juste de la solidarité et c'est ça qu'on veut. Il faudrait qu'il y en ait plus avec l'État aussi.
12: Qu'est-ce que tu penses de la stratégie de violence policière de l'État?
22: C'est pas normal. Nous, on parle. Là, il n'y a pas une personne qui fout le bordel, j'ai envie de dire. Et pourtant, ailleurs, il y en a qui perdent leurs mains, qui perdent leurs dents, qui ont la mâchoire déboîtée, qui perdent la vue... Est-ce que c'est normal? Non. Pour moi, c'est assez délibéré comme choix de réprimer les gens qui parlent.
6: Je rentre à la fac, je viens d'avoir le bac, visé par la bac, un jour ils vont m'abattre.
12: Bonjour.
7: Bonjour.
12: La précarité n'est pas une étape de la jeunesse.
7: Ouais, j'ai marqué ça parce que personnellement, je suis étudiante et je perçois une bourse très basse. Je suis échelon 0 bis, donc j'ai que 145 euros par mois. Mais en fait, je paye un loyer qui est de 430 euros.
12: Tu vis avec 145 euros par mois?
7: Je suis un petit peu aidée de mes parents, mais principalement, j'ai 145 euros par mois, ouais.
12: Attends, alors je suis mauvais en maths, mais...
7: Mes parents m'aident un peu quand même. Eux ont leurs choses à payer de leur côté aussi. Moi aussi, je vais pouvoir me débrouiller, être indépendante, mais c'est pas facile sans travail, sans au moins un petit peu d'argent de côté, les courses à payer, l'abonnement fil bleu, les livres pour s'instruire à la fac, etc. C'est aussi très important. On n'est pas aidé, il y a l'inflation, l'augmentation des loyers, l'augmentation des courses, et en fait, ils nous augmentent pas nos bourses, et en plus, ils veulent geler les APL. Et moi, à savoir que je reçois très peu d'appels ou pas du tout, parce que j'ai des parents, des revenus, l'État, ils aident pas, que ce soit moi, mais aussi tous les autres étudiants, comme par exemple le Crous actuellement, qui est à repas à 1 euro pour tout le monde. Oui, c'est très bien le repas à 1 euro, mais en fait, les infrastructures ne conviennent pas pour tous les étudiants, et en fait, parfois, il y a certains étudiants qui sont j'ai sauté les repas parce que soit on n'a pas le temps de faire la queue ou quoi que ce soit. Voilà, c'est pour ça que moi je suis là pour la précarité étudiante. On n'est pas aidé les étudiants. L'État préfère notamment débourser de l'argent pour d'autres infrastructures comme la police par exemple ou d'autres, mais ils préfèrent enlever et geler l'argent pour les étudiants.
12: Toi et tes parents, vous avez qu'à faire un effort, soyez riche, comme ça tu pourras te payer une...
7: j'aimerais être riche, hein, mais...
12: Mettez-y un peu du vôtre quand même, soyez vertueux. Dieu vous récompensera. Excuse-moi, derrière cette boutade, c'est quand même une sanction de classe.
7: Totalement, oui. Puis par exemple aussi, là, comme vous disiez, faites un effort. C'est bien évidemment une blague, je le sais.
12: Très mauvais goût.
7: Oui, de très mauvais goût, mais c'est pas grave. En tant qu'étudiante, là, par exemple, à Tours, je recherche un travail. Et en fait, on se rend compte que les étudiants, ils sont refusés la plupart du temps pour un job. Voilà, on cherche du travail et en fait, ils ne nous prennent pas. Ils disent, les étudiants, faut qu'ils travaillent. Mais bon, bah, les étudiants, voilà.
12: Toi qui es désormais étudiante, mais t'es passée par la machine à broyer Parcoursup.
7: Oui.
12: C'était comment?
7: J'ai été acceptée n'importe où, déjà. On va dire que j'ai eu la chance d'être prise n'importe
12: peut-être
7: où.
12: Peut-être que t'étais une très très bonne élève aussi, non?
7: Non, justement, en fait, c'est pour ça qu'en fait, Parcoursup, on se rend compte qu'ils choisissent vraiment n'importe qui. Parce que moi, j'ai eu le droit à certaines places dans certains endroits, bon, pas hyper sélectifs, mais où des gens auraient pu être mieux, ou des choses comme ça. Comme on voit des gens qui ont 19 de moyenne, ils ne sont pas acceptés. Il y a des gens qui ont une moyenne plus mauvaise et ils sont acceptés. Mais de toute façon, Parcoursup à abolir, hein, à abolir, honnêtement. Moi, je suis contre ça. On va venir catégoriser. Enfin, c'est sélectif, mais il se base sur rien du tout, sur aucune donnée. Je suis même pas sûre que les lettres de motivation qu'on se casse le cul à faire, désolée d'être vulgaire, mais je pense que c'est même pas lu et c'est même pas choisi. Et là, quand on voit tous les lycéens qui n'ont pas été acceptés cette année dans leurs vœux, on se rend compte que c'est super grave, quoi.
12: Là, ça a scandé ACAB à l'instant, puis tout le long de cette manif. Mains arrachées, yeux crevés, blessures diverses. Ça te fait pas peur, toi ?
7: Ah si, mais moi, ça me fait hyper peur, hein. Là, on se sent même plus en sécurité, en manif. On est là pour revendiquer nos droits. On fait une marche là pacifique, c'est vraiment hyper pacifique. Il n'y a aucun souci, il n'y a pas de casseurs, entre guillemets, ou des choses comme ça. Donc en fait, ça fait hyper peur. Ici, à Tours, c'est pas... pour le moment, c'est pas le cas, mais dans certaines manifs, voir qu'ils sont entourés de CRS, là, avec leurs boucliers, gilets pare-balles et tout, enfin, ça fait peur de se dire qu'il y a une telle répression. Comme là, le jeune Maël qui a perdu son œil à Tours, enfin, c'est démentiel d'avoir des armes comme ça, grenades, flashballs et tout, enfin, sur des lycéens. Comme à Paris, la brave M qui a été appelée sur des lycéens, des étudiants, moi, je trouve ça hyper révoltant et je trouve que ça fait hyper peur, en fait.
12: Pourtant, tu es là.
7: Pourtant, je suis là parce qu'en fait, j'estime que je vais pas me retenir de me battre pour mes droits parce que j'ai peur des CRS. Non, au contraire, justement, il faut qu'on se lève tous dans la rue et se battre contre ça, en fait. Parce que, on n'a pas à avoir peur. Je trouve ça triste, en fait, de se cacher, d'avoir honte. On a le droit de se battre, quoi. Non, mais c'est très important. Moi, j'appelle à tous les jeunes à se mobiliser avec nous. C'est vraiment très important.
12: Et puis les vieux, ils restent chez eux.
7: Non, pas du tout. Tout le monde. Hein.
12: Bonjour, Laure.
8: Bonjour. Une démocratie, ça ne gâte pas ses enfants. Les moyens qu'ils mettent en place face à des mineurs, surtout, enfin, je trouve pas ça très adapté. Je pense qu'il y a d'autres moyens que de réagir en gazant les gens et en utilisant la violence. Après, il faut pas s'étonner aussi de comment les gens y réagissent, je pense.
12: Mais ça t'a surpris, ce traitement policier
8: Oui, mais en même temps, on est un peu habitué quand même à de la violence de la part de la police. Donc c'est pas tant étonnant en vrai.
12: Bonjour Fanny, je te voyais faire ouais.
9: Je suis assez choquée quand même parce que c'est des lycéens qui revendiquent leurs droits, leur volonté, etc. Et je trouve qu'il y a des manières de faire et genre de réprimer assez violemment comme ça tout ce qu'on peut voir sur les réseaux, même de nos propres yeux, je trouve que c'est pas adapté. Et il y a d'autres manières de faire. Enfin, ce sont quand même des lycéens, la plupart sont mineurs. Quand on sait qu'il y en a beaucoup qui sont en garde à vue, etc., c'est assez traumatisant pour eux. Enfin, en fait, il y a d'autres manières de faire et je trouve que faut doser, quoi.
12: D'après vous, pourquoi est-ce que les gouvernants font comme ça ?
8: Parce que le moyen de réprimer le peuple, c'est la peur. Les gens, et après, ils se révoltent plus, ils ont peur. C'est comme dans les dictatures. Les gens, ils ont peur parce qu'ils se font gazer. Mais nous, on s'en fout maintenant. Hein. C'est l'heure de la révolte.
9: Nous, on y va tranquille, voilà, juste pour revendiquer. Puis on verra bien après comment on est accueillis, on va dire.
12: Bonjour Maëline.
10: Bonjour. On nous apprend la liberté d'expression, sauf quand on l'exerce. Système accablant avec ACAB.
12: C'est en deux mots, hein, il y a ACAB, lent.
10: Je pense que c'est volontaire, surtout quand ils envoient des ordres au CRS. Et c'est aussi pour faire peur à la population, pour essayer par la peur qu'ils arrêtent de se révolter, qu'ils ne donnent pas leurs idées. Du coup, ça ne laisse pas la place à un dialogue entre les différentes positions et tout. Donc, voilà.
12: Et est-ce que tu as peur ?
10: Je pense un peu comme tout le monde. Je trouve ça quand même important de se mobiliser, etc. Montrer au moins qu'on est là et qu'on ne peut pas se taire face à tout ça.
12: Bonjour Sébastien.
11: Bonjour.
12: Petite pancarte.
11: Soutien à Maël et à tous les réprimés. Les violences policières, c'est grave. Il y a encore un mec qui a perdu son bras il n'y a pas longtemps.
12: C'est choquant. À Tours, c'était un œil.
11: À Tours, c'est Maël justement, il s'est pris un LBD dans l'œil et du coup, il a même failli passer parce que du coup, ça allait quasi jusqu'au cerveau. Donc il a failli en mourir. 15 ans, je crois, perdre son œil à cet âge-là, c'est horrible. Et de l'autre côté, médias égale propagande, des bourgeois et des nervis policiers. Le récit médiatique qui est fait de tout ça, c'est vraiment honteux. Les prétendues violences lycéennes, alors que le peu qu'il y a, c'est de la frustration accumulée, c'est de la colère en face de ce gouvernement qui nous écoute pas. Le Parisien qui en ce moment fait bien de la propagande hein, en interviewant les fameuses personnes qui sont saoulées par ce mouvement, alors que quand on voit les gens dans la rue, ils nous sourient, ils nous font coucou, voire ils nous font des câlins, etc. Donc c'est vraiment un truc inventé par les médias. Dans la vraie vie, on voit pas du tout des gens saoulés. Il y avait une femme qui était venue juste demander c'était quoi nos revendications, en quoi ça consistait quoi. Enfin, c'est à la limite, il y a un peu d'incompréhension, mais il n'y a pas de gens, en tout cas on n'en voit pas dans la vraie vie. Quoi.
12: Donc, alors c'est quoi vos revendications ?
11: C'est honteux aujourd'hui comment on laisse le service public, notamment celui de l'éducation et le supérieur, quoi. On donne encore des centaines de millions d'aides aux grandes entreprises sans aucune contrepartie.
12: C'est des milliards, c'est pas des millions.
11: Oui, des milliards. Et puis à l'armée, à la police, tout ça. Alors que les services publics qui aident vraiment les gens, ils sont ruinés de plus en plus, quoi. On a vu l'état des lycées, quoi, avec les chutes d'eau, les rats dans les trucs, même pas de papier dans les toilettes, tout ça. Enfin,
12: T'es étudiante ?
11: Oui, moi je suis étudiant.
12: T'étudies quoi ?
11: Le droit.
12: Et c'est sympa ?
11: oui, ça va. Enfin, il y a des gens évidemment qui veulent étudier, mais on est quand même tous touchés par ces violences. Et même si les gens ils s'en rendent pas forcément compte à la fac de droit, du coup, la fac de droit, elle est en déficit. Du coup, il va y avoir plein de problèmes, même dans les prochaines années, notamment avec la licence de géographie qui est dans le même campus que nous.
12: Et ça tient encore ce cliché que la fac de droit, c'est quand même un repère de gens plutôt de droite.
11: Il y a beaucoup de gens de gauche, mais c'est des gens de gauche qui vont pas forcément se mobiliser, faire des choses. Par contre, il y a des gens de droite qui vont être capables de se mobiliser là pour le coup. Encore une fois, la fac, elle a un déficit, quoi. C'est-à-dire que c'est leur fac, ils se rendent même pas compte qu'on défend leurs droits.
12: Tu te destines à quoi ?
11: Je sais pas du tout.
13: Mais ils sont où, les casseurs ?
14: Ils sont au gouvernement !
13: Mais ils sont où, les casseurs ?
14: Ils sont au gouvernement !
12: Bonjour !
16: Bonjour !
12: Que de créativité et de trucs à dire sur toutes ces pancartes !
16: Ouais, Bolloré tue, CNews désinforme.
12: Bolloré tue, CNews désinforme.
16: Ouais. En tant que futur journaliste, en fait, je me dis que c'est important de parler de comment est traité médiatiquement ce qui se passe en France. Les chaînes de télé, de CNews jusqu'à France Télé, en fait, désinforment complètement. Il n'y a que la violence, les casseurs qui sont mis en avant, alors que les revendications, elles, sont oubliées. J'étudie le journalisme, et donc pour moi, c'est important, en fait, de mettre ça en avant et de surtout dire qu'on n'oublie pas, en fait, les manifestants, les lycéens et toutes les personnes qui ont des revendications aujourd'hui. Okay.
12: Tu sais donc que les médias sont des entreprises possédées globalement par des gens de droite et que quand un salarié ne fait pas ce que veut son patron, il se fait virer.
16: Oui, on le sait, c'est pour ça qu'aujourd'hui on va plus vers nous, en tout cas journalistes, je dirais engagés, on va plus s'orienter vers des médias indépendants, engagés, militants et qui respectent notre vision des choses et nos valeurs.
12: Ou créer ton propre média ?
16: Aussi, oui, c'est une option qu'on laisse pas du tout de côté à l'avenir.
12: Ça générera pas forcément énormément de revenus. Enfin, quand tu parlais de militants engagés, ça veut dire que tu es prête à bosser pour la cause et pas forcément pour de l'argent ?
16: Oui, puis je pense que de toute façon, à partir du moment où on ne travaille pas pour une cause, c'est du journalisme dans le vent, en fait. Si on peut appeler ça du journalisme encore.
12: Ça, c'est pour le recto de ta pancarte. Et il y a un verso.
16: Sois jeune et bats-toi, parce que je pense qu'en tant que jeune, en fait, il faut qu'on pense à notre avenir. Si on ne se bat pas aujourd'hui pour nos droits, peut-être qu'on n'en aura plus plus tard.
12: Yeux crevés, mains arrachées, blessures, pourtant tu es là.
16: Oui, je suis là parce que je les oublie pas, en fait, ces personnes-là, ces jeunes qui se sont fait mutiler par les forces de l'ordre. Plus on est, plus on sera entendu. Donc c'est important de rester et de continuer ce combat.
13: Mais ils sont où, les casseurs ?
14: Ils sont au gouvernement !
13: Mais ils sont où, les casseurs ?
14: Ils sont au gouvernement !
12: Bonjour !
17: Bonjour ! Poubelle brûlée est égale indignation, lycéen mutilé et enfant meurtri est égale silence. Et après j'ai mis Free Soudan, Free Congo, Free Palestine et Free Yémen. Mais j'oublie pas les autres pays où les enfants sont meurtris et ils vivent dans la pauvreté. Parce que le problème c'est que notre gouvernement nous dit qu'on n'a pas d'argent pour les lycées, pour les établissements, mais pour faire la guerre, il y a, et je vois les citoyens être plus indignés pour des poubelles que pour des lycéens qui sont frappés par la police. Moi, je sortais de la fac, je me suis fait gazer, alors que je manifestais pas. Le doyen de la fac a fermé la fac de Tours, je manifestais dans les rues et je soutiens les lycéens, et voilà.
12: Tu critiques aussi la politique impérialiste et collaborationniste de la France.
17: Bah oui.
12: Et cependant, tu es drapé dans un drapeau bleu, blanc, rouge.
17: Bah oui, parce que pour moi, ça n'empêche pas qu'on peut être fier d'être français. Et n'en déplaise les fachos, on peut être fier d'être français, aimer notre pays, et sans être raciste, homophobe ou aimer la haine. En fait, la France, on est censé être un pays uni. On ne devrait pas éjecter une partie de la population, tout ça parce que ils ont une orientation sexuelle différente, tout ça parce qu'ils ont une religion. Enfin, la France a toujours été un pays qui a été bercé par plusieurs religions. Certes, domination catholique due à la monarchie, qui était une monarchie absolue, qui obligeait les Français littéralement à être catholiques. Mais on peut juste s'aimer et pratiquer la religion qu'on veut. Normalement, ça devrait être ça, parce que notre très chère Déclaration des droits de l'homme nous le donne le droit de faire ça.
12: Et puis la laïcité, c'est ça en fait, c'est penser et pratiquer ce qu'on veut.
17: Tolérance de tout le monde, de toutes les religions, et tout le monde doit avoir le droit de la pratiquer dans les respects de sa religion, de sa foi. Parce que c'est pas normal de dire à des femmes de retirer leur voile. Enfin, il n'y a aucun droit et il n'y a aucune logique d'interdire ces femmes de porter le voile sur la voie publique. Il n'y a pas de question de sécurité, on voit très bien qui c'est. Parce que moi, j'aime bien entendre dire « Ah oui, mais pour les femmes en Afghanistan et en Iran qui sont obligées de le porter », eh bien, le mot qu'on devrait surtout retenir, c'est « obligé ». On ne devrait pas obliger des femmes à soit le porter, soit à l'enlever. C'est ça qu'il faut retenir. On est censé pouvoir être libre et c'est pas normal de dire à des femmes « Vous devez le retirer ». Tout ça parce qu'il y a des pays où elles sont obligées de le porter. Le problème, il est pareil. Surtout qu'en fait, finalement, ils s'en fichent de ces femmes qui sont obligées de le porter. Parce que, par exemple, Marine Le Pen, on sait très bien qu'elle fagote beaucoup avec des politiques qui ont ces propos-là dans ces pays-là, en Afghanistan, en Iran, etc. Voilà.
12: Malgré la répression, tu es là.
17: Comme l'article 35 déjà nous dit qu'on a le droit de sortir et d'être violent, entre guillemets, quand nos droits sont plus maintenus. Oui, on a le droit de se défendre. La police, elle est censée nous protéger. Maintenant, moi, j'ai peur quand je vois un policier. Alors que de base, je n'ai pas peur d'un policier. Ça doit être un métier respectable. Alors pourquoi ils ne nous respectent pas?
12: C'est navrant. Peut-être qu'ils ont des ordres, non?
17: Bah, normalement, ils ne devraient pas avoir le droit de nous taper dessus. Enfin, c'est inadmissible. Enfin, je sais pas. Elle est censée nous protéger. Le gouvernement donne plus de pouvoir aux policiers pour nous frapper dans la rue. Mais quand c'est pour arrêter des violeurs ou des gens qui font du trafic de drogue ou des choses comme ça, il n'y a personne. Et encore, trafic de drogue, ça va que s'arrêter à ceux qui le vendent, mais à ceux qui l'achètent, on va rien leur dire. Et pourtant, bah, c'est bien ces personnes-là qui critiquent, ces personnes de quartiers populaires qui galèrent et qui vont peut-être en faire. C'est toujours eux qui se font taper sur les doigts, mais pourtant, s'il n'y aurait pas des gens dans le système qui sont là pour acheter, bah, il n'y aurait pas ce commerce-là. Donc c'est juste de l'hypocrisie. Moi, j'en ai marre de ce gouvernement hypocrite qui est le premier à faire qu'on vit dans une société où on galère à joindre les deux bouts, etc. Ce qui amène aux gens à faire des choses qui ne sont pas forcément gays, mais au bout d'un moment, on fait comment pour avoir de l'argent si on n'a plus de pouvoir d'achat, etc. Surtout, les gens, avant de voter en 2027... Lisez vraiment les programmes de tous les partis et surtout regardez qui vote quoi, parce que vous pensez que certains partis vont aider les Français parce qu'ils disent qu'ils vont redonner une belle image à notre pays, sauf que concrètement dans les hémicycles ils font rien pour nous. Et moi je préfère voter contre des gens qui à la place de parler sur les plateaux ils agissent. Voilà, c'est tout ce que j'ai à dire et passez une bonne journée en tout cas pour ceux qui m'écouteront.
14: Macron, Macron, on peut recommencer. 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
12: Bonjour Tao.
15: Mais bonjour.
12: Petite pancarte.
15: Il y a marqué aux armes citoyens avec un petit AKV sur le côté. Bah prenons les armes. Abattons la Bastille. Franchement on est énervés, les étudiants on est énervés, on n'a plus de budget, on n'a plus d'argent, on n'a plus rien, on nous prend tout. Et tout ce qu'on se voit autour c'est de la violence. Pour moi clairement il est temps de prendre les armes. De se réattribuer ce qui est à nous finalement.
12: Des vraies armes ou des armes intellectuelles?
15: Je n'incite pas du tout à la violence, je n'incite pas du tout à toute la casse, à quoi que ce soit. Mais oui, on devrait juste reprendre nos droits. Et j'estime que c'est ça la vraie arme, c'est le savoir qu'on a et les droits qu'on devrait revendiquer. On n'est vraiment pas du tout là pour alimenter la violence. C'est vraiment une manif pacifiste et je pense qu'on est tous d'accord sur ça. Évidemment, il y aura des casseurs, mais c'est pas du tout le but des étudiants de tout casser et de foutre le feu partout. On est en colère et on le montre par certains moyens. Il y en a qui sont plus virulents que d'autres et qu'on supporte pas tous. Bon, moi, je pense que les bavures policières, ça date pas d'aujourd'hui. Toutes ces stratégies de violence, c'est juste pour réprimer les voix de ceux qui sont opprimés. Les policiers se lâchent et c'est dégueulasse, je trouve.
14: Louis XVI, on l'a décapité. Macron, Macron, on peut recommencer.
12: Bonjour, Lucas.
18: Bonjour, monsieur.
12: Qu'est-ce qui a marqué sur votre pancarte?
18: Donc, sur le recto, il y a écrit « Nos journées plus chargées qu'un méga BBL ». Donc, c'est une référence à Théodora. Et une BBL, c'est une chirurgie pour avoir des grosses fesses. Et de l'autre côté, c'est du créole, en fait. Il y a écrit « Bonda maman au Jordan » et « Cunha maman au Marine Le Pen ». Il faut quand même préciser qu'on est contre le système en place, mais que ça ne veut pas pour autant dire qu'on va voter pour l'extrême droite.
12: Mon créole est assez faible. Ça peut se traduire ou pas?
18: C'est très bien de chercher sur Internet pour les auditeurs.
12: Donc « Bonda maman ».
18: Et l'autre, c'est « Cunha maman ». Mais normalement, la Gen Z, il y en a plein qui auront la référence.
12: pour toi, en tant que personne racisée, est-ce que tu serres un peu plus les fesses que tes camarades blancs quand tu viens dans ce genre d'événement?
18: Oui, totalement. Bah après, là, c'est la première fois que j'ai un vrai événement manifestation organisé comme cela. Mais après, je tiens à dire, par exemple, dans les systèmes scolaires, c'est là où j'ai subi le plus de racisme, en fait, que ce soit par les élèves ou les profs.
12: Oui, carrément.
18: Ouais. Donc du coup, en fait, le double message avec contre le RN à l'arrière aussi, ça rappelle que je pense que si c'est l'extrême droite au pouvoir, ça risque de pas s'arranger en fait pour les personnes racisées. C'est un deux en un important à mes yeux, je pense.
12: Alors, ça existe encore, les profs qui font des commentaires ou quoi, des attitudes racistes?
18: Non, là, ça va mieux parce que je suis en études supérieures. Mais en vrai, vous pouvez demander à beaucoup d'élèves, beaucoup ont des ressentiments pareils, en fait. Parfois, c'est juste des choses maladroites, mais en fait, ça reste un peu du racisme banalisé et tout. Donc en vrai, c'est dommage que ça existe encore en 2026. Bonjour Rachel.
0: Bonjour, moi j'ai mis The Baddiest Bitch dans votre RN. C'est pour dire que c'est pas sexy de voter RN ou FN parce que c'est exactement la même chose, ça a pas changé. Faut pas encourager, c'est pas une mode. L'extrême droite revient en force sur les réseaux sociaux. Et c'est pas parce qu'on le voit énormément sur les réseaux sociaux, il y a énormément de mouvements traditionnels qui reviennent. C'est pas une raison pour penser que c'est quelque chose de sexy, de à la mode. Faut pas que ça influence les jeunes sur leur opinion, faut qu'ils aient leur propre opinion. Donc non, c'est pas sexy de voter RN. Et la deuxième côté de ma pancarte, c'est on veut un parcours sûr, pas parcours sup. C'est un système qui est basé sur un algorithme. On n'a pas envie d'être trié comme ça. On veut que les études supérieures soient atteignables par tout le monde, partout en France et en dehors de la France. Donc voilà. Moi, je suis étudiante et j'étudie dans un lycée. Je vois quand même pas mal les conditions dont les lycéens parlent. Pour moi, c'est tout à fait légitime, les revendications qu'ils ont.
12: Et concernant le côté sexy du Front National, comme je suis vieux, je dis toujours le Front National, parce que c'est toujours le Front National.
0: Exactement, c'est la même chose, exactement.
12: Tu entends des choses autour de toi? Enfin, tu vois des jeunes qui trouvent ça sexy, le Front National?
0: Oui, énormément. Il y en a beaucoup qui romantisent, pas seulement sur les réseaux, malheureusement. Il y en a beaucoup qui romantisent, et notamment les politiques. Alors Bardella, il est moche, hein, il pue la merde, on va pas se mentir. Mais il y en a beaucoup qui sont d'un avis inverse. Pour moi, c'est important de préciser ça. C'est pas sexy de voter RN.
12: Jeunes hommes, jeunes femmes et autres?
0: Tout le monde. Okay. J'ai pas vu forcément de préférence d'un côté ou d'un autre.
12: Mais quand tu discutes avec ces gens, ça t'arrive, non?
0: Ça m'est arrivé, parce qu'il y avait des anciennes fréquentations à moi qui avaient cet avis-là, qui ne font plus partie de mon entourage, hein, clairement, et qui sont souvent contre la discussion et qui n'ont pas de réel argument.
12: Quand tu leur dis en fait qu'on a déjà essayé, genre entre 40 et 44, non, ça apprend pas?
0: Non, pour eux, c'est pas du tout la même chose. Et puis souvent, ils connaissent pas. Donc non, pour eux, c'est même pas comparable, en fait. Alors que c'est exactement la même chose.
12: On connaît mal notre histoire de France, alors?
0: Exactement. Et je pense que ça joue aussi à la désinformation aujourd'hui.
12: Et qu'est-ce que tu penses de l'enseignement de l'histoire que tu as reçu?
0: Moi, j'ai eu extrêmement de chance. C'est-à-dire que j'avais eu des professeurs qui m'ont expliqué l'histoire et qui me l'ont appris, je trouve, de la bonne manière. Mais je sais que ce n'est pas le cas pour tout le monde. Je sais qu'il y a des profs qui se positionnent d'un côté ou de l'autre de l'histoire. Et c'est absolument pas ce qu'il y a à faire.
12: Bonjour Léandre.
19: Bonjour. Quand ils ont trié les étudiants sur Parcoursup, je n'ai rien dit. J'étais passé. Quand ils veulent faire payer davantage mes amis venus de l'étranger, je n'ai rien dit. Je n'étais pas étranger. Et quand ils sont venus me chercher mes droits, il ne restait plus personne pour protester. C'est une reprise d'un texte sur le nazisme.
12: Tu es étudiant ?
19: En génie électrique, en informatique industrielle à Grandmont.
12: Je sais pas, on pourrait se dire, ouais, toi, ta voix, elle est toute tracée, tu vas avoir du taf, et t'es quand même en colère.
19: Oui, j'ai des amis qui se sont fait gazer, des amis qui sont en galère, et surtout des amis qui sont étrangers et qui risquent de pas pouvoir étudier en France. Et justement ça, je trouve ça très injuste. C'est une violence systémique, c'est les jeunes, ils ont pas le droit de penser, les jeunes, on les infantilise, alors qu'on a tout le droit, nous aussi, de protester. Donc cette violence, elle est disproportionnée face aux lycéens, par la police et par le gouvernement.
21: Trop jeune pour être écouté, assez grand pour se faire gazer.
23: Violence policière, État, dictature, justice pour mal.
12: Bonjour.
24: Bonjour.
12: Ta pancarte m'a intrigué.
24: Alors c'est par rapport à Mauvais Joe, juste un son grave connu pour les jeunes.
12: Alors ça dit quoi?
24: Celui qui défend l'étudiant et le salarié, de base c'est celui qui défend la veuve et l'opprimé. Et moi j'ai changé pour que ce soit pour tout le monde, parce qu'ils sont manifs pour tout le monde.
12: Celui qui défend l'étudiant et le salarié.
24: Même combat, tout, enfin vraiment pour tout le monde, pour tout le monde. que ce soit pour les conditions de travail, même pour les salariés ou même pour les étudiants, parce que c'est vrai que même nous...
12: T'es étudiante ?
24: Ouais, je suis étudiante et même nous, ça devient super compliqué même que poursuivre les cours en soi. Faut que ça bouge, ça devient vraiment oppressant pour tout le monde et on n'a que des étudiants en stress tout le temps. Avec les conditions de la bourse, que ce soit avec les repas, même manger, ça devient un stress constant et on pense même plus à trois révisés en soi.
12: Mains arrachées, yeux crevés, et pourtant tu es là.
24: Je suis prête à me faire du mal

0: On a la jeunesse qu'on a éduquée, on a la jeunesse à qui on propose un avenir ou pas d'avenir. C'est plutôt à nous de nous regarder, de comprendre pourquoi aujourd'hui la jeunesse, alors que personne ne l'aurait prédit, est aujourd'hui en colère ou en détresse. Après on peut l'analyser de façon différente.
1: Toi, tu n'avais rien vu venir non plus ?
0: Non, pas du tout, d'autant que j'ai une fille lycéenne qui l'année dernière s'était un peu mobilisée en septembre. Puis ça n'avait rien donné. Et là, d'un seul coup, ça s'étend à tous les lycées, même dans les petites communes. Je suis très agréablement surpris de voir une jeunesse qui s'éveille à la citoyenneté, à la question publique. C'est plutôt rassurant de voir qu'il peut y avoir des réveils subis et surprenants.
2: Fin de la manif lycéenne du 8 octobre 2026, on retrouve notre ami le prof d'histoire géo Cédric Delaunay, toujours au rendez-vous des mouvements sociaux et toujours aux côtés de ses élèves, tout comme Delphine, psychologue scolaire.
3: Bonjour Delphine.
4: Moi, ma pancarte, c'est sur l'école ou au service d'un système écocidaire. Ça veut dire qu'on le voit par les chiffres de l'orientation, qu'on forme toute une génération à reproduire un système écocidaire et inégalitaire.
3: Par le biais des formations qui sont très idéologiques, extractivistes, colonialistes.
4: Et c'est jamais évoqué aux élèves. Et ça, c'est quand même un problème parce qu'on les trompe. Et aujourd'hui, il y a de plus en plus d'étudiants qui, en fait, découvrent pourquoi ils sont formés. On peut penser à l'appel à déserter d'AgroParisTech en 2022. Et après, en fait, beaucoup de jeunes d'école d'ingénieurs, par exemple, ont dénoncé, en fait, les contenus de leur formation. Oui, en fait, ils se rendaient compte qu'en fait, ils n'étaient pas la solution, mais qu'ils étaient le problème. Sauf que c'est quand même un peu compliqué puisqu'il y a beaucoup de jeunes qui vont aller se former et puis en fait ils comprennent qu'après certes, plusieurs années, ils ont construit déjà leur vie, leur parcours de formation. Donc il y a bien une forme de tromperie et une trahison qu'on fait à la nouvelle génération.
1: Bonjour Cédric.
5: Salut.
3: Question que pose cette jeunesse qui manifeste dans la rue aujourd'hui. Manque de moyens, ils et elles ont crevé de chaud à partir du mois de mai dans des salles pas climatisées, quand ils ne crèvent pas de froid l'hiver, salles où il n'y a pas toujours des tables et des chaises.
5: C'est un mouvement acéphale, donc il y a des revendications qui partent de partout, des demandes qui sont très matérielles. Il y a aussi beaucoup d'inquiétudes sur leur avenir, en Parcoursup.
3: Évidemment, comme un vieux con que je me suis dit, peut-être que l'interdiction du portable, ça a joué aussi dans le mécontentement. On a dématérialisé la vie scolaire, on est en train de dématérialiser l'école. Ils étaient contents avec le confinement, hein. Un prof pour des millions d'élèves, c'est vraiment la perspective via écran interposé qui les fait rêver pour l'école publique. Donc il y a eu cette injonction aux élèves de servir des outils numériques, et notamment du fameux Pronote, et puis de l'autre côté, on leur dit non, portable interdit. Il y a quelque chose de pervers en fait. On vous met des outils informatiques indispensables à votre vie scolaire, on vous empêche de les consulter.
5: Du coup, ça nous oblige un petit peu à bricoler. Là, on voit depuis le début de l'année, quand on a un changement de salle, une convocation d'élèves, là, on revoit les surveillants revenir en disant tu viendras à la récréation. Avant, on envoyait un truc, et puis le gamin devait être réceptif, il devait bien sûr avoir internet sur son portable, avoir un portable, voir qu'il était convoqué à la vie scolaire et donc y aller, sinon il se faisait engueuler s'il n'arrivait pas à l'heure, quoi. Alors que maintenant, on revient au bon vieux système. Le surveillant vient dans la salle et vient convoquer A, B ou C pour lui dire de passer à la vie scolaire. Mais je pense que c'est pas l'essentiel. Nous, on voit qu'il y a quand même une mobilisation de nos élèves parce qu'ils sont conscients, en fait, de tout un tas de problèmes de leur génération, de lycées qui sont des lycées pourris, qui sont des lycées qui sont dans les sales états dans lesquels les élèves n'ont pas de remplaçants, ils n'ont pas de cours, parfois pendant des mois entiers. Et donc, même dans des lycées mieux pourvus où on n'a pas ces problèmes-là, il y a de la solidarité, il y a un effet générationnel qui se met en place. On les dit individualistes, ils sont ni plus individualistes, ni moins individualistes que nous on l'était ou que la génération d'avant. Et là, on voit effectivement une solidarité locale, mais aussi des solidarités nationales. Alors, il y avait des mots d'ordre sur la Palestine, il y avait des mots d'ordre sur la Kanaki, etc. On voit qu'il y a d'autres questions qui les touchent, d'autres angoisses aussi qui les touchent. Il y a toute une génération qu'on a joyeusement sacrifiée. Je veux dire, la planète est en train de brûler. C'est pas de leur faute, hein.
3: Comme le disait Delphine, école au service d'un système écocidaire, voire même on les incite à participer au massacre et à perpétuer la connerie de leurs aînés.
5: Et ils en sont conscients, hein. Les prendre pour des petits imbéciles égoïstes qui passent leur temps sur TikTok. TikTok, c'est pas eux qui l'ont conçu, hein. C'est des gens très intelligents, très riches, d'accord, qui ont conçu les TikTok, les Instagram et compagnie pour les abrutir et les abêtir. Tout compte fait, ils sont pas abrutis, ils sont pas abêtis. Ils ont des choses à dire et ils le disent, et c'est bien.
3: Tu parlais d'angoisse, que ce soit des élèves ou des parents, depuis des années, j'entends bien à quel point

0: Parcoursup, c'est vraiment une grosse machine à angoisse, une machine à humilier les gens aussi, avec ce sentiment d'arbitraire. Il y a des jeunes là qui m'ont dit ce matin, mais en fait c'est du tirage au sort, on peut mettre des recettes de cuisine dans ses vœux, on est quand même pris ou pas. Enfin, système tout à fait classiste de mise en compétition entre les élèves les uns les autres. Et j'entendais même un jeune ce matin sur une vidéo là qui parlait de la dimension raciste et classiste de Parcoursup. Ce jeune se plaignait qu'il habitait à Saint-Denis et qu'il ne pouvait pas aller à la fac devant laquelle il passe tous les jours. Delphine.
1: Toute la pression que peut avoir Parcoursup, c'est la question au fond de quelle place je vais avoir dans la société. Effectivement, il y a beaucoup de compétitions scolaires et c'est là où, par contre, ça va enflammer l'individualisme, les enjeux narcissiques, d'être une bonne personne ou une mauvaise personne, de réussir sa vie ou de rater sa vie. Comme on a peu de récits collectifs, justement, sur les questions d'orientation et d'organisation du travail et qu'on a des récits collectifs qui sont surtout très individualistes, de chacun va aller essayer de trouver sa place, et eh bien tout ça, ça suscite énormément d'angoisse. Après, effectivement, ce qui s'est passé pour la nouvelle génération, c'est pas tant Parcoursup que les moyens qui ont été alloués dans l'enseignement supérieur, alors que d'un côté, on voit en fait le déploiement d'écoles privées. L'université a dû faire toujours avec les mêmes moyens, et donc sur certaines filières, il y a un nombre de demandes tellement important que les facs ont dû faire des choix avec des critères de sélection parce qu'elles n'étaient plus en mesure, par les locaux, par les moyens humains, de recevoir tous les jeunes qui souhaitaient entrer à l'université.
2: Parcoursup, donc effectivement, il y a plein de problèmes sur les algorithmes qui n'ont jamais été publics. C'est surtout un cache-sexe pour la réduction des moyens de l'université. Il y a moins de places disponibles et tout compte fait, derrière l'outil informatique, ils ont réussi à faire passer la réforme de Vaquet, c'est-à-dire une sélection à la fac.
0: La réforme de Vaquet, quand nous-mêmes on était lycéens, en 86.
2: Et oui, ça ne nous rajeunit pas. Mais c'est ça, il n'y a pas de moyens et donc ensuite, comme les gamins, on ne sait pas trop quoi en faire, on les affecte dans des formations qu'ils n'ont pas désirées, pour lesquelles ils n'ont aucune appétence. Ah bah, ils ne réussissent pas. Bah oui, tu m'étonnes qu'ils ne réussissent pas et qu'ils partent au bout de 6 mois. Donc c'est de l'argent gâché, ça sert à rien. Voilà, vous avez rempli des cases avec des pions là où il y a des cases à remplir et il y a tout un tas de formations qui ont perdu des moyens. Aujourd'hui, l'université française, à tous les échelons, que ce soit à l'enseignement de base, que ce soit au niveau des masters, au niveau des doctorats, on est en train de se vider. Aujourd'hui, trouver un stage en master 2, ça devient complètement impossible en France. Tous les gamins se cassent les dents parce qu'on ne leur donne pas leur chance. La possibilité de suivre sereinement leurs études, quand on est obligé de bosser, le repas à 1 euro, quel combat! Et le cornu qui dit, si le budget n'est pas voté, on supprimera le repas à 1 euro, vous voulez quoi? Après les avoir tabassés ou les affamés, on voit les queues devant les restaurants universitaires depuis que ça a 1 euro, ça correspond bien à un besoin. C'est qu'il y a plein de gamins, ils ne travaillent pas par plaisir, ils ne travaillent pas pour s'acheter un meilleur forfait sur leur téléphone, hein. Ils travaillent pour bouffer et payer leur loyer. Et on sait très bien que le travail salarié, c'est le premier élément d'échec. Concilier à la fois un travail et les études, c'est extrêmement difficile en termes d'horaire, en termes de capacité à se mobiliser dans les deux éléments. C'est impossible. Vraiment, ça craque, quoi. Ça suffit.
0: En tout cas, le système capitaliste et la bourgeoisie au pouvoir a réussi son coup. Tout est marchandisable et marchandisé. Les services publics, la santé, la retraite et donc l'éducation. Hein, voilà. En fait, si vous voulez une éducation pour vos gosses, payez-la. Il y a des boîtes privées pour ça.
2: C'est un énorme marché, l'éducation. Il y a un fric immense à se faire. Ils attaquent la galette. Et quand les valets au pouvoir sont à leur service, eh bien la galette est d'autant plus disponible. Et donc là, il y a une réaction. Ils ont conscience, les gamins. Alors, c'est pas forcément dit avec des bons mots, etc., mais ils en ont conscience. Ils sont pas imbéciles. Ils comprennent bien ce qui se passe. Et donc là, on a un vrai mouvement de fond. Est-ce qu'il va se maintenir? Est-ce qu'il va réussir? Ou est-ce que ça va aboutir? Bien malin, celui qui est capable de le dire. Mais au moins, il y a ça. Et ça, ça fait du bien.
3: Et voilà les amis, c'est ici la fin de ce reportage à télécharger via notre site polémique-c'est-la-voix-off.com. On se retrouve très bientôt sur votre radio libre préférée. Ce n'est qu'un combat. Continuons le début. Salut.
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2: Bonjour à toutes et à tous. C'est une visite particulièrement sensible pour Felipe VI. Le roi d'Espagne arrivera dans une demi-heure à Ceuta. Cette enclave espagnole située dans le nord du Maroc et sur laquelle Rabat revendique sa souveraineté. En France, une nouvelle journée de mobilisation des lycéens. Aujourd'hui, ils veulent maintenir la pression sur le gouvernement. Les autorités, elles, misent sur un essoufflement du mouvement. On fait le point dans un instant. Léon XIV hospitalisé, le souverain pontife doit être opéré du poumon, une intervention considérée comme peu risquée par les spécialistes. C'est une ville sous tension que le roi d'Espagne s'apprête à visiter aujourd'hui. Un peu moins de 20 ans après son père, Felipe VI se rend à Ceuta. L'enclave située dans le nord du Maroc est agitée par une crise humanitaire et politique inédite. Après l'afflux fin juillet de plus de 70 000 migrants, si la plupart sont repartis dans les heures qui ont suivi, des milliers sont toujours présents sur place. Cette première visite d'un souverain espagnol depuis 2007 à Ceuta s'annonce donc diplomatiquement très sensible, François Musso.
3: Cette visite très attendue a pour objectif officiel de réaffirmer le caractère hispanique de l'enclave de Ceuta, un territoire conquis au XVIe siècle par la monarchie espagnole, mais revendiqué par le Maroc depuis des décennies. L'arrivée de Philippe VI et de la reine Laetitia est donc loin d'être neutre. Elle intervient dans un contexte chargé, au lendemain de la fête nationale à Madrid avec un défilé militaire et surtout en pleine crise migratoire. Après l'entrée d'environ 80 000 migrants fin juillet, et même si la plupart sont repartis vers le Maroc, les habitants de Ceuta se sentent envahis encore aujourd'hui et se disent abandonnés par les autorités espagnoles. C'est tout le sens de la présence du roi Philippe VI, une manière de dire que Ceuta est et sera toujours espagnol. De l'autre côté de la frontière, à Rabat, on n'est pas d'accord et on considère que les enclaves de Ceuta et de Melilla doivent revenir au royaume alaouite. En 2007, après le voyage sur place de Juan Carlos, Rabat avait rappelé son ambassadeur à Madrid. Un des enjeux est de savoir si, au terme de la visite de Philippe VI, le Maroc prendra ou non des mesures de rétorsion contre l'Espagne. François Musso, Madrid RFI.
2: Et le roi d'Espagne se rendra ensuite dans l'autre enclave espagnole au nord du Maroc, Melilla. Ce sera demain, mercredi. L'Union européenne condamne fermement les attaques de drones contre des navires marchands en mer Noire. Deux nouveaux navires ont été frappés près des côtes bulgares la nuit dernière. Des attaques qualifiées d'inacceptables par le premier ministre bulgare Roumen Radev, qui dit vouloir convoquer l'ambassadrice de Russie. La semaine dernière, déjà deux navires marchands avaient été frappés par des drones dans la zone économique exclusive de la Bulgarie en mer Noire. La Russie dit avoir livré pour plus de 300 milliards de dollars d'hydrocarbures à l'Europe depuis 2022, et ce, malgré les sanctions internationales adoptées après l'invasion de l'Ukraine, des sanctions que Donald Trump entend bien contourner avec l'annonce d'un accord de vente aux États-Unis de diesel russe, des déclarations en fin de semaine dernière qui se sont accompagnées d'une annonce de trêve énergétique, une trêve à laquelle ne croient pas vraiment les Ukrainiens. Reportage à Kiev d'Emmanuel Chasse.
4: À Kiev, les annonces de Donald Trump ne suscitent pas l'enthousiasme, loin s'en faut. En témoigne Yulia, 24 ans, testeuse informatique.
5: On a déjà essayé, je crois, de jouer la carte de la trêve. Poutine n'y adhère pas, il n'y consent pas. Alors on peut l'annoncer, mais les attaques russes continuent. Et le jour même où Trump a annoncé cette trêve, il y a eu une attaque contre une infrastructure énergétique à Kharkiv.
4: Pour Mihailo, un fonctionnaire d'une soixantaine d'années, l'annonce d'un cessez-le-feu sur les infrastructures énergétiques ne profite qu'à Washington.
6: Trump a une chance de marquer quelques points aux élections de mi-mandat aux États-Unis. En Ukraine, je ne pense pas qu'il y ait beaucoup d'espoir.
4: Natalia, 51 ans, comptable, espère une prise de conscience américaine.
7: J'espère que le Congrès américain finira par conclure que cette trêve est impossible, car les concessions faites à la Russie ne font qu'accroître le nombre de personnes qui seront tuées à Kiev.
4: Selon les autorités ukrainiennes, la semaine passée, la Russie a tué plus de 150 civils dans une campagne de frappe meurtrière à travers le pays. Parmi ces raids aériens, Moscou a attaqué plus de 200 fois les infrastructures énergétiques ukrainiennes. Emmanuel Chaz, qui est RFI.
2: Dans l'est de la RDC, Joseph Kabila prend la tête d'un nouveau mouvement politico-militaire, le Front pour la refondation de la nation. L'annonce a été faite hier soir à Goma. Cette nouvelle plateforme englobe désormais l'Alliance Fleuve Congo et le mouvement du 23 mars et qui contrôle depuis un an et demi de larges parties du nord et du sud Kivu. Il y a 3 ans, jour pour jour, une double attaque visait un groupe de journalistes dans le sud du Liban. 3 ans plus tard, le Comité pour la protection des journalistes appelle à faire pression sur Israël pour identifier et punir les militaires responsables de cette attaque. Une enquête indépendante a montré que il s'agissait de 2 tirs d'obus de chars israéliens. Le Comité pour la protection des journalistes plaide notamment pour une suspension de l'accord d'association entre l'Union européenne et Israël, accord qui encadre les relations politiques et économiques. C'est l'une des rares options restantes qui pourraient permettre d'exercer une pression significative pour briser ce cercle d'impunité, fin de citation, selon donc cette organisation. RFI midi et 6 minutes à Paris en France, nouvelle journée de mobilisation des lycéens alors que les autorités misent sur un essoufflement du mouvement. Les lycéens et les étudiants, eux, s'organisent pour maintenir la pression sur le gouvernement. L'annonce de 3000 professeurs supplémentaires ne les a pas convaincus. Ils demandent toujours plus de moyens humains et financiers pour l'éducation, mais aussi la suppression de Parcoursup, cette plateforme sur laquelle les élèves postulent pour leurs études supérieures. Bonjour Aram Beng.
8: Bonjour.
2: Quelle est l'ampleur de la mobilisation aujourd'hui à la mi-journée?
8: Alors, quelques 200 lycées devraient être fermés ce mardi, selon le ministre de l'Éducation nationale. Chez nos confrères de France Inter, Édouard Geffray évoque une décrue de l'ampleur du mouvement des lycéens. Jeudi dernier, la mobilisation avait rassemblé plus de 130 000 manifestants en France, selon la CGT, alors que le gouvernement parle d'un peu plus de 70 000 personnes dans les rues, dont 24 000 à Paris. 2 jours auparavant, on estimait qu'il y avait 2 fois plus de manifestants dans tout le pays. Mais ces chiffres, même s'ils montrent une baisse de la mobilisation, ils ne marquent pas pour autant l'arrêt du mouvement, assurent les syndicats. Ce mardi, des lycées et universités de la capitale sont bloqués depuis très tôt ce matin, alors que la manifestation commence à 14 heures à la place d'Italie, dans le sud de Paris. 90% des facultés sont bloquées ou fermées, selon l'organisation Union étudiante. En région, la préfecture du Rhône fait état de perturbations dans 7 établissements, mais aussi dans plusieurs universités et grandes écoles. Certains syndicats espèrent une convergence des luttes entre étudiants, lycéens et d'autres secteurs lors de la mobilisation contre la vie chère prévue ce samedi 17 octobre.
2: Merci beaucoup Aram, et précisons que la militante suédoise Greta Thunberg est venue manifester aujourd'hui devant le lycée Paul-Éluard à Saint-Denis, l'un des épicentres de ce mouvement lycéen. La Hongrie adopte une première loi supprimant les dispositions anti-LGBT de l'ère Viktor Orban. Les députés hongrois ont voté ce mardi la suppression donc de ces dispositions adoptées par l'ancien dirigeant nationaliste, des dispositions condamnées par l'Union européenne, car contraire à ses valeurs. Il s'agit là du premier signe clair d'un changement de politique concernant les droits des personnes homosexuelles en Hongrie depuis l'arrivée au pouvoir du conservateur Peter Madiar. Le pape l'avait lui-même annoncé aux fidèles dimanche. Il se rendra à l'hôpital ce mardi pour se faire retirer un nodule au poumon. C'est la première alerte de santé pour Léon XIV, élu à la tête de l'Église catholique il y a bientôt 18 mois à Rome. Des moments de prière sont prévus. Les précisions d'Éric Sénanc.
9: Aucune information n'a encore filtré sur l'heure et le jour de l'opération que le pape doit subir pour l'ablation d'un nodule pulmonaire. Mais toutes ces activités ont d'ores et déjà été annulées jusqu'au 20 octobre, a annoncé le Vatican. Léon XIV devait notamment célébrer une messe ce mercredi matin qu'il a confiée à un cardinal. À 71 ans, le pape américain, sportif, est apparu en bonne forme, notamment lors de ses voyages apostoliques. À l'hôpital Gemelli de Rome, la même où Jean Jean-Paul II et le pape François ont effectué plusieurs séjours. L'agitation est déjà perceptible. Les caméras sont prêtes pour filmer l'arrivée du chef de l'Église catholique. Et le 10e étage où se situe l'appartement réservé au souverain pontife est déjà interdit d'accès. À 18h ce mardi, depuis la chapelle de l'hôpital, le cardinal Reina, le vicaire de Rome, présidera un moment de prière avec récitation du chapelet en signe de proximité avec son évêque. Toutes les paroisses de la capitale italienne ont été invitées à se recueillir à la même heure et à prier pour la santé du souverain pontife. Éric Sénanque, Rome, RFI.
2: Et tout de suite sur RFI, on retrouve Emmanuel Bastide pour 8 milliards.
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2: Bienvenue dans l'agenda d'Alto. Pour savoir tout ce qu'il se passe cette semaine dans les Bauges, c'est parti. En ce mardi 13 octobre, chez Radio Alto de 18h à 20h, atelier d'initiation à la prise de son. Ouvert aux débutants et gratuit, venez apprendre à enregistrer des sons pour vous lancer sur vos différents projets. Inscription auprès de la radio, contact@radioalto.info. Et puis du cinéma au pôle d'Albi, dans le cadre des Cinémardis, projection du drame historique « Les héros du Louvre » de Elie Chouraki. À 20h, à l'espace culturel sportif du pôle d'Albi, dans l'auditorium. Billetterie sur place le soir de la séance. Et puis le Cinébus au Châtelard vous propose à 20h30 de découvrir le film « La vie d'une femme » de Charline Bourgeois-Taquet avec Léa Drucker, Mélanie Thierry et Charles Berling. Un film en compétition au Festival de Cannes 2026. Mercredi 14 octobre, atelier fleurs en papier au village d'Aillon-le-Vieux de 14h à 16h. La bibliothèque d'Aillon-le-Vieux vous propose de partager un moment créatif en famille autour de la fabrication de fleurs en papier. Laissez libre cours à vos envies. Dès 4 ans, sous la responsabilité des parents et sans transfert de garde. Pour plus d'informations, contactez l'adresse mail angelique.francine.menadier@sfr.fr. Formation premier secours à l'Échrenne avec la CPTS des Bauges toute la journée. Il reste 2 places, inscrivez-vous auprès de la mairie de l'Échrenne ou au 04 79 63 32 64 pour les adultes et enfants à partir de 10 ans. Jeudi 15 octobre, vente de Colombo poulet coco et ses petits légumes à 12€ la part sur réservation et précommande via le compte Hello Asso de l'APE de Bellecombe. Retrait entre 16h40 et 18h30 devant l'école de Bellecombe. Vendredi 16 octobre, dans le cadre de la Journée nationale de la résilience, conférence gratuite sur l'art et le sensible au service de la mémoire des catastrophes naturelles, de 20h à 21h30 à la salle communale de la Frette-Rive. Le projet Souvenir majeur collecte des témoignages des habitants du massif ayant vécu des catastrophes naturelles marquantes. Cette rencontre présente les premiers récits recueillis ainsi que des créations artistiques qui permettent de transmettre cette mémoire collective. Ce vendredi également à la Toirzanerie de Thoiry, deuxième édition du Bal de la Châtaigne. Après le succès de l'an dernier, cette deuxième édition vous propose un nouveau duo clarinette et guitare à partir de 20h. Baltrad et initiation danse. Repas food truck par l'APE et l'équipe de la Toirzanerie s'occupe du vin chaud et des marrons grillés à partir de 18h. Repli à l'intérieur en cas de pluie. À la brasserie du Merle de Puygros, fête de la bière à 18h avec des concerts, dont du rock'n'roll avec Nicole de la Chéna, buvette et restauration sur place. Et puis à Cusy, Cinébus à 20h30 avec la projection du documentaire Faire Santé Commune, un documentaire projeté en présence de la réalisatrice Mathilde Cyr. Samedi 17 octobre, 9e édition de la fête au four. Jusqu'au mois de novembre, les fours à pain des villages du Massif se rallument sous le signe de la convivialité. Chaque village propose un programme unique. La plupart vous invitent à un repas partagé tandis que d'autres proposent de la vente sur place. Ce samedi 17 octobre, c'est le four à pain de Vérel Pradongan qui vous accueille. Informations pratiques et réservations sur le site du Parc des Bauges, rubrique Agenda. Atelier d'écriture découverte à la librairie La Lanterne qui rugit de l'Échrenne. Un atelier d'écriture gratuit et ouvert à tous ceux qui ont envie d'écrire. De 9h à midi. Inscription auprès de la librairie ou auprès d'Agathe au 06 09 05 46 26. À Gruffy, retrouvez l'événement L'Art Voici, anciennement appelé L'Art Voilà, réorganisé cette année après 2 ans d'absence. Au programme de cette fête d'automne, marché de producteurs, boudin, jus de pomme, tomes blanches, présence de jeunes agriculteurs des Bauges et démonstration de la fabrication de tomes des Bauges, concours culinaire de pâtisserie savoyarde, olympiade agricole, lancée de bottes de paille, course en sac, course en brouette, tir à la corde, avec 2 parcours proposés pour les adultes et les familles. Inscription gratuite. Restauration et buvette sur place. Retrouvez tous les liens d'inscription pour participer au concours et réservez votre repas sur Hello Asso à la page R voici Gruffy. R apostrophe voici Gruffy. Et puis de 17h à minuit, tournoi de fléchettes à la brasserie du Merle de Puygros. Format cricket no score, 10€ la doublette. Inscription au bar ou au 06 99 63 27 74. Restauration sur place. Et puis dimanche 18 octobre, retrouvez la pièce de théâtre « Chers parents » à 17h à la salle Plein Palais d'Alby-sur-Chéran. Une représentation de la pièce d'Emmanuel et Armel Patron, mise en scène par Catherine Lorrain et proposée par la troupe « Les éclats du vivier ». Participation de 10€ au profit du comité féminin pour le dépistage du cancer du sein des Savoies. Plus d'informations au 04 50 68 10 10. Concernant les annonces sur le massif, une annonce de la préfecture de Savoie. L'état des cours d'eau, des nappes et des sols a continué à se dégrader en septembre du fait de conditions météorologiques défavorables. Dans ce contexte, les mesures de restriction des usages de l'eau en vigueur depuis le 5 août sont prolongées jusqu'au 30 octobre. Campagne de déclaration des ruches. Vous avez une ou plusieurs ruches, c'est le moment de les déclarer. Dans le cadre de la campagne nationale de la déclaration des ruches, la section apicole FRGDS Auvergne-Rhône-Alpes rappelle que tout propriétaire ou détenteur d'au moins une ruche est tenu de réaliser une déclaration annuelle de détention et d'emplacement des ruches entre le 1er septembre et le 31 décembre. Cette déclaration obligatoire contribue au suivi sanitaire du cheptel français, à la gestion des risques sanitaires et à une meilleure connaissance de la répartition des colonies d'abeilles sur le territoire. La déclaration peut être effectuée en ligne sur le portail officiel du ministère de l'Agriculture entreprendre.service-public.gouv.fr/vaudroy/r4272-3. Les apiculteurs ne disposant pas d'un accès à Internet peuvent également effectuer leur déclaration par voie postale. Et concernant la radio, Dorothée recherche des invités pour son émission Amitié. Seul, à deux ou à trois, venez échanger autour de votre amitié. 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
6: Sébastien, bonjour.
7: Bonjour Charlotte, bonjour tout le monde.
6: Aujourd'hui, un petit exercice pour les personnes qui ont de la dyslexie, puisqu'on va parler de la Eschne bleue.
7: Voilà, alors.
6: Qui
7: s'écrit A-E-S-C-H-N-E. Là, je vais dire au Scrabble, tu mets du point, et qui se prononce Eschne. Voilà.
6: Donc, tout simplement.
7: Dès que vous entendrez ça, c'est pas que je suis enrhumé et que j'éternue, mais c'est qu'on va parler d'une libellule qui s'appelle l'Eschne bleue.
6: Et que tu as observé, donc, à ta marque et toute nouvelle, si on peut dire.
7: Oui, qui a été faite au printemps. Vous savez, on a commencé à faire quelques épisodes pour en parler, parler de l'évolution. Et depuis le mois de juillet, j'ai une Eschne bleue mâle qui tourne autour de la mare. Mais vraiment, elle fait
6: patrouille.
7: Sa ronde. Voilà, elle fait sa patrouille, elle fait sa ronde. C'est vraiment très caractéristique, c'est très drôle. Elle s'approche très près, on va voir qu'elle a pas très peur. Donc la question c'était, est-ce qu'elle chasse, est-ce qu'elle défend son territoire ou est-ce qu'elle recherche une femelle? La réponse c'est tout à la fois.
6: À quoi ça ressemble une Eschne bleue? Bon, c'est bleu j'imagine?
7: Oui, c'est bleu. Surtout bleu. Elle est observable d'abord de juin à novembre. C'est l'une des plus grandes et des plus spectaculaires libellules d'Europe. Elle fait 7 à 8 cm de long. Et l'envergure, hein, donc aile ouverte, elle fait 10 cm d'envergure. C'est quand même une belle bête. Le mâle, il a l'abdomen qui est sombre, avec des taches vertes sur les premiers segments et bleues sur les derniers. La femelle, elle est plus terne, pour un camouflage évidemment, mais elle a quand même des taches vertes ou jaune-vert, mais moins bleues. Ils ont de très grands yeux qui se touchent sur une large ligne au sommet de la tête. Et ils ont des reflets plutôt verts chez la femelle et plutôt bleutés chez le mâle. Mais ce critère est vraiment pas simple.
6: On vous met toujours des photos hein, sur le site colocataire.com.
7: Évidemment.
6: Et on vous fera un petit lien sur radioalto.info.
7: C'est une libellule qui est très curieuse et peu farouche, je vous l'ai dit. Moi, je m'installe au pied de la mare. Elle vient à 30 cm, elle fait du vol sur place. Elle essaye d'identifier ce que c'est que cette grosse bête. Et puis après, ben, elle dit que c'est pas très gênant, que c'est pas très dangereux. Et donc, elle retourne à ses rondes.
6: Alors, on avait fait une chronique déjà, Sébastien, pour définir ce qu'était une libellule. Parce qu'en fait, ce qu'on appelle, nous, libellule, demoiselle, toutes ces espèces-là ne sont pas des libellules en réalité.
7: Voilà. Donc, chez nous, les demoiselles ou ces grosses libellules dont on parle aujourd'hui, ce sont des libellules. Chez les scientifiques, ce sont des odonates. Et dans les odonates, il y a les anisoptères. Donc, c'est ces libellules qui, quand elles sont posées, ont les ailes écartées, comme un avion. Et pourquoi anisoptère? Parce que ptère, ça veut dire aile, aniso, ça veut dire pas pareil. Iso, un isotherme, c'est la même chose. Et bien là, iso et an devant, ça fait pas pareil. Donc, qui n'ont pas les ailes identiques. Et en effet, quand on regarde les photos, on voit bien que les deux paires d'ailes ne sont pas identiques. Alors que l'autre groupe, qui sont les zygoptères, que nous, on appelle les demoiselles, elles, c'est pas vraiment des libellules pour les scientifiques, même si ça fait partie de la famille en tant que telle, mais pas des libellules strictes. Et elles ont les ailes qui sont repliées au-dessus du corps, identiques, et comme elles sont, l'insertion dans au niveau du thorax se fait vraiment au même point, et zygo, ça veut dire lié, donc zygoptère, les ailes sont liées.
6: D'accord, donc notre échne est une anisoptère.
7: Voilà, une vraie libellule.
6: Et qui, en fait, est assez commune, elle a une aire de répartition assez grande.
7: Oui, elle est largement répartie dans toute l'Europe, de la Scandinavie jusqu'à la Méditerranée. Elle fréquente les eaux stagnantes ou faiblement courantes, donc des petits bras de ruisseaux qui vont tout doux, elle peut y aller. Les mares des jardins, donc les étangs forestiers, les fossés, les tourbières, les points d'eau ombragés. Elle tolère très bien aussi les petits milieux aquatiques artificiels. Comme chez Fred à Saint-Martin, par exemple. Grosse bise à Fred.
6: Donc, ça veut dire que c'est une espèce que vous pourrez observer assez facilement, hein, chers auditeurs et auditrices. Vous l'avez vue, elle est remarquable, elle est bleue, elle est verte, elle est immense. Mm-hmm. Et puis, c'est son comportement aussi qui va nous permettre de l'identifier.
7: Oui, elle a un vol puissant et agile. Elle peut faire du surplace, elle est capable de reculer et elle peut atteindre des vitesses de 30 à 40 km/h. Donc, c'est vraiment une sacrée bête. D'ailleurs, en anglais, il faudra vérifier ça, mais c'est dragon quelque chose.
6: Dragonfly ou something.
7: Yeah,
6: something
7: exactement.
6: Like
7: voilà. Donc, c'est vraiment des bêtes incroyables. La notion de territoire, le mâle, il patrouille inlassablement le long des berges, souvent à l'ombre de la végétation basse, à la recherche des femelles, pour chasser les mâles rivaux. Et de temps en temps, il va manger. Donc, c'est bien ce que j'expliquais tout à l'heure. Il tourne au-dessus de ma mare pour tout ça en même temps. Contrairement à d'autres libellules qui aiment le plein soleil, les échnes, elles peuvent très bien être actives dans des zones ombragées. Et c'est pour ça qu'elles vont apprécier les étangs forestiers ou les fossés qui sont parfois pas très bien ensoleillés. Et elles restent en activité très tard dans la soirée jusqu'au crépuscule.
6: Alors ça, c'est pour ce qui est de sa forme adulte, parce
7: oui.
6: qu'elle a eu une vie avant.
7: Et
6: cette
7: oui,
6: libellule.
7: Exactement. Sa vie est une vie larvaire. C'est une bête qu'on trouve dans les mares, dans tous ces lieux aquatiques. Et on va un petit peu parler de cette larve.
6: Parce qu'elle a une caractéristique absolument incroyable.
7: Elle est incroyable. Donc on va parler de la respiration rectale.
6: Voilà.
7: Autant vous dire qu'au niveau de l'haleine, ça doit être terrible. Ses branchies sont cachées en fait à l'intérieur de son abdomen, dans une cavité qui est appelée la chambre branchiale, qui est située dans le rectum. La larve, elle aspire de l'eau par l'anus pour en extraire l'oxygène, puis elle recrache l'eau appauvrie par le même orifice.
6: Oui, parce que la larve passe en fait sa vie de
7: entière
6: dans
7: sous l'eau.
6: De
7: 1 à 2 ans, on va voir tout à l'heure. Et donc, elle respire un peu comme nous. Alors, à la différence près que nous, c'est par la bouche et que c'est l'air. Nous, c'est l'air qui rentre, on récupère l'oxygène et on recrache de l'air. On en reprend de l'autre à côté et on recrache. Bon, ben voilà. Elle fait la même chose, mais avec l'eau et plutôt de l'autre côté du corps. Et ce qui fait que quand tu la regardes, cette larve dans l'eau, tu vois ses mouvements de respiration, du coup. Donc, c'est assez comme nous, on peut voir les mouvements de respiration. Et puis, ça a un super avantage. C'est que dès l'instant qu'elle voit un prédateur, la larve d'échne a une solution, c'est le P. Elle pète un coup et toute l'eau qui est donc contenue dans son abdomen, qui lui servait à respirer en fait, elle l'expulse violemment, ce qui va entraîner une propulsion à réaction. Et donc tout son corps se déplace et va lui permettre de se mettre à l'abri dans la végétation basse en un clin d'œil. C'est le P qui sauve.
6: Comme quoi la respiration rectale est absolument formidable.
7: C'est la classe.
6: Un beau progrès en fait de la sélection naturelle.
7: Exactement. Belle invention.
6: Du côté de son alimentation, alors revenons à l'adulte.
7: Oui, hein, aux deux en fait, parce que le lèche-nez bleu est un prédateur redoutable tant à l'état d'adulte que
6: En tant que larve aussi. Qu'est-ce qu'elle va manger en tant que larve?
7: En tant que larve, elle est, donc on l'a vu, aquatique, donc elle va chasser à l'affût dans la vase ou les plantes. Elle va consommer des larves d'insectes, des têtards, des petits crustacés, parfois même des petits alevins de poissons. On en a déjà parlé, elles ont un masque facial. En fait, c'est un espèce de bras articulé qui est juste sous la tête, avec une paire de pinces, et qu'elle va projeter en avant pour aller choper ses proies. On se croirait dans les pires films d'horreur d'aliens en tout genre.
6: Donc effectivement, la larve est un prédateur redoutable, ça c'est clair et net. Et du côté de l'adulte alors?
7: Eh ben l'adulte, elle chasse en plein vol et elle capture une grande variété d'insectes volants. Des moustiques, des mouches, des papillons et même d'autres libellules plus petites.
6: Ah oui, quand même. Des espèces qui ont presque sa taille.
7: Ah oui. Toutes les deux sont... Les deux formes sont très voraces.
6: Et elles-mêmes vont être un bon repas aussi du côté des prédateurs, j'imagine.
7: Et oui. Elles vont servir de repas pour la forme adulte par les guêpiers, qui sont de magnifiques oiseaux dont on a quelques colonies en Savoie. Des oiseaux d'une couleur absolument incroyable qu'on croirait sortis tout droit des forêts tropicales. Allez, on en parlera au printemps prochain. Au printemps prochain. Ouh là là, j'ai fait très joli. Et puis on a aussi le faucon hobereau. Qui mange les libellules. Alors, quand je vous ai dit que ça avance, ça recule, ça fait des pointes à 35-40 km/h, on pourrait croire que c'est difficile. Ben, le faucon hobereau y arrive à les capturer. Je l'ai vu au-dessus d'un étang, c'était juste incroyable à observer. Et puis, les larves, elles vont être presque à la base alimentaire, parce que ça reste quand même des insectes aquatiques. C'est des larves qui font 4-5 cm de long quand même, qui sont des belles larves. Mais il y a des insectes plus gros, les ditiques, qui vont les manger. Et puis tous les amphibiens, grenouilles, crapauds, les poissons et les oiseaux d'eau, hérons et grèbes.
6: Donc on imagine bien qu'il y a toute une population qui va arriver dans ta mare prochainement.
7: Oui, j'espère.
6: Attirée par et les larves et les adultes. Du côté reproduction, donc cet été, elles se sont reproduites ou pas sur ta mare?
7: C'est la surprise. On verra au printemps si je trouve des larves dans ma mare. Moi, je n'ai vu qu'un mâle, donc je ne sais pas. On croise les doigts. Alors l'accouplement, il commence souvent en vol pour se terminer dans les arbres ou les buissons. Le mâle et la femelle, ils forment alors un cœur copulatoire caractéristique. Si vous n'avez pas l'image, le 69 est une image qui peut correspondre. Chez les libellules, le pénis du mâle est équipé de petites structures qui lui permettent de curer et vider le sperme des rivaux précédents qui sont stockés dans la femelle avant d'injecter le sien.
6: Décidément.
7: T'as vu que c'est bien foutu quand même. On en est incapable, nous. Hein. Et ensuite, la ponte, contrairement à d'autres espèces qui lâchent leurs œufs dans l'eau, on le voit assez souvent, on voit des libellules qui posent un tac, tac, tac, qui effleurent la surface de l'eau. Donc là, elles déposent leurs œufs, avec souvent le mâle sur le dos. Parfois, le mâle qui met la tête de la femelle sous l'eau, donc pas super top, quoi. Et bien, la femelle d'Aigne, elle a besoin de personne. Elle va pondre tranquillou. Elle utilise son ovipositeur pour insérer ses œufs directement dans les tissus des plantes aquatiques.
6: Comme le faisaient les sauterelles, on en avait parlé.
7: Oui, aussi.
6: Dans une chronique précédente.
7: Dans le bois pourri immergé ou dans la mousse humide des berges, juste au niveau de l'eau. Comme ça, en étant à l'intérieur des tissus végétaux, elle est bien plus protégée que pondue à la surface de l'eau.
6: Et donc, c'est là que vont mûrir les œufs. Ils vont mettre combien de temps? Comment ça va se passer, en fait, ce cycle de vie pour passer de l'œuf à l'adulte?
7: Eh bien, cet œuf, il va passer l'hiver. Donc, il attend que l'hiver se passe. Et ils vont éclore au printemps. La phase larvaire aqua-

0: Donc voilà, elle se transforme en adulte. Et puis après, quand elle est en adulte, en fait, elle ne va vivre qu'une année et elle meurt à la fin de l'hiver. Donc elle a cette année-là, cette belle saison-là pour se reproduire et permettre de la continuité de l'espèce. La survie de l'espèce, elle se fait via les larves aquatiques, donc, qui ont soit un an, soit deux ans, qui s'enfoncent dans la vase, vie ralentie, etc. pendant l'hiver, soit les œufs de l'année, qui sont en diapause, donc qui attendent le printemps et qui résistent au gel. Et c'est une stratégie redoutable, parce que si par exemple il y a une année noire qui détruisait tous les adultes, ou même tous les œufs d'un coup, eh ben les larves des années précédentes sécuriseraient la survie de la colonie.
1: Et oui, donc parce que toujours... pour éradiquer vraiment une génération, il faudrait s'y prendre sur 3 ans.
0: C'est ça. Si on voulait éradiquer, il faudrait supprimer les 3 générations. Oui. Or, voilà, ça permet de voir venir, si j'ose dire.
1: Magnifique stratégie de l'Aichne bleu,
0: oui.
1: Hein, cette libellule incroyable. N'hésitez pas à aller voir les photos parce que ça vaut le détour. Et si vous aussi, vous l'observez en Bauge ou ailleurs, eh bien, prenez tout de suite une photo, envoyez-nous un petit commentaire à seb@colocataire.com ou contact@radioalto.info. Et la semaine prochaine, Sébastien, quel est le programme?
0: Si je vous dis pelouse sèche, vous pourriez me dire « Oh là là, la sécheresse, l'été, l'herbe sèche ». Mais non, pelouse sèche égale biodiversité abondante, foisonnante, on en parle la semaine prochaine. 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
1: 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Bonjour à toutes et à tous, je suis aujourd'hui en studio avec une très belle équipe et avant de parler de ce qu'ils ont créé, je vais les laisser se présenter.
2: Alors moi c'est Guilhem, alias Gaochus.
3: C'est Fanilo.
4: Moi c'est Dorian, aka Dogo. Et à côté de moi, j'ai Yann, aka Dedeo.
5: Moi c'est Virgile, je suis éducateur.
1: Alors Virgile, avant qu'on entende les artistes, est-ce que tu peux nous présenter d'où vous venez et quel a été le projet initial ?
5: Bien sûr, alors on vient d'Annecy, on est un ESAT c'est un lieu de travail pour des personnes en situation de handicap mental, ils font plein de belles choses et on a monté un petit projet d'écriture à la base, un projet d'écriture avec un artiste qui s'appelle Idéal, qui fait partie du collectif La Mente Religieuse. Et via cet atelier d'écriture, on a écrit un son qui s'appelle Esprit d'équipe. Voilà, un son pour parler du sport adapté. Voilà, le sport adapté, c'est le sport dans le handicap mental.
1: Avant que je vous entende, vous, autour de la table qui avez fait ce son, je proposerais bien qu'on l'écoute d'abord, si vous êtes d'accord. Et comme ça, après, on pourra en parler. Ça vous va ?
2: Pas de soucis.
4: Oui.
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0: Donc on vient d'entendre la chanson. Bravo, elle est incroyable. Et maintenant, j'aimerais bien que vous me disiez comment elle est née. Est-ce que c'est vous qui avez trouvé les paroles ?
1: Oui, c'est nous qui avons trouvé les paroles. On a eu chacun notre phrase à dire. Alors en fait, c'est qu'on aime bien le sport. Par exemple, moi, je fais du foot adapté. Puis autour de la table, il y en a certains qui font aussi du sport.
0: Et vous pouvez me dire d'ailleurs, qu'est-ce que vous faites comme sport, les autres ?
2: Moi, c'est le foot.
3: Moi, c'était le karaté.
0: Est-ce que vous pouvez me dire, quand vous faites du sport, qu'est-ce que vous aimez bien dedans ?
1: Moi, j'aime bien me défouler après ma semaine de travail. Et ça me fait du bien. Voilà, ça me fait du bien aussi physiquement.
3: Moi, ça me fait du bien physiquement. Et...
2: Comme mon collègue me dit, c'est ce qui est bien. C'est, pour moi, c'est défouler. Et après, c'est revoir les autres collègues qui sont venus ici... Après la journée du boulot, et aussi c'est rencontrer certaines personnes qui sont bossées ailleurs, qui sont aussi venues ici pour se défouler et à connaître. Voilà.
0: Vous avez parlé un peu du sport adapté et on en entend beaucoup parler dans la chanson. Est-ce que vous pourriez nous expliquer ce que c'est le sport adapté ? Parce que le foot et le karaté, tout le monde connaît. C'est pareil que le foot et le karaté classique. Pourquoi ça s'appelle adapté ?
1: Parce que c'est adapté en fonction des pathologies des joueurs. Et même s'il n'y a pas assez de moyens mis dans ce sport-là, voilà. ça fait du bien. Voilà.
0: Le karaté, ça se passe comment alors ? T'as quelle ceinture ?
3: J'étais à la ceinture marron. Ça fait 13 années que je faisais. Forter cette personne, ça fait du bien.
0: Et toi, le foot, tu le pratiques
2: Tous les week-ends, les week-ends, samedi ou dimanche, on participait aussi en tournoi. Foot adopté, ouais. Parfois, c'est tous les un ou deux mois qu'on était invité en tournoi.
0: Et ça fait combien de temps que tu fais du foot ?
2: Alors, si on parle en tournoi, alors ça fait un an que je pratique, et tandis que l'entraînement en général, ça fait depuis 2021, je crois.
0: Et toi, ça fait combien de temps ?
1: Moi, ça fait depuis pas très longtemps. Ça fait depuis mai dernier. Voilà.
0: Et ça te plaît ?
1: Et ça me plaît.
0: Et donc, cette chanson, vous l'avez écrite en partie pour parler du sport adapté. Tu l'as dit tout à l'heure, aussi pour dire qu'il n'y avait pas assez de moyens qui étaient mis. Est-ce que cette chanson, elle a été écrite aussi pour dire ce sport-là, il existe et c'est important qu'on puisse avoir les moyens pour le faire ? Quel est le message que vous voulez faire passer ?
1: Oui, c'est plutôt ça le message, pour faire un peu connaître nos différents sports.
0: Alors, on va revenir sur la chanson, si vous voulez bien. Là, vous avez dit, c'est vous qui avez écrit les paroles. Est-ce qu'il y a des gens déjà qui vous ont accompagné pour écrire cette chanson ?
2: Oui.
1: Ilial, c'est un rappeur. Il nous a plus donné des conseils et il nous a soutenus aussi.
0: Comment vous l'avez enregistrée, la chanson ?
3: Elle est sur un studio à Mété.
0: Et c'était comment comme expérience ? Qu'est-ce que tu en as pensé, toi, d'aller dans un studio ?
2: La première fois qu'on s'est venu dans un studio, on dirait un studio comme un autre. Et vu que je suis devant le micro la première fois, franchement, c'est toute une première que j'ai mis ma voix en face. Un peu la gêne, mais après, c'est agréable en passant.
4: Virgile, donc je suis leur éducateur, je voulais rajouter. Parce que ça ne s'est pas fait en une semaine, ça s'est fait en, je dirais, à peu près 4 mois. 4 mois, toutes les 2 semaines, il y avait 1h30 à 2h de cours, où ils ont appris tout simplement déjà à faire des rimes, rimes suivies, rimes embrassées. Ils ont appris à faire plein de... à écrire, chacun de leur côté. On a fait plein d'exercices. Et du coup, c'est pas venu... C'est pas venu en une ou deux séances. Ils ont vraiment travaillé sur le projet. Et, Et voilà, donc ils peuvent être fiers d'eux.
0: Toi, quand t'es allé dans le studio, c'était comment ?
1: Moi, ça m'a impressionné. Parce que comme tout le monde d'ailleurs, autour de, enfin, des collègues, c'était la première fois que j'allais dans un vrai studio. Parce que des fois, je voyais la télé, mais c'était différent. Et là, quand c'est en vrai, c'est bien prenant. Et aussi pour entendre ma voix à l'extérieur, c'est...
0: Ça fait bizarre.
1: C'est un peu la gêne.
0: Alors, si ça peut te rassurer, 100% des personnes qui passent derrière un micro sont hyper gênées d'entendre leur voix après. Et toi, ça t'a fait quoi d'aller dans un studio ?
3: Bah, déjà, en tant que ma voix, ça m'a surpris. C'était un peu gênant, en fait. Pour la première fois, oui, c'est normal. Voilà, quoi.
0: Mais vous devez être hyper fier d'avoir fait ça, non ?
2: Bah, pourtant, oui, on est fier quand même.
3: Fier, oui.
0: Parce que le résultat, il est très beau.
2: Oui. Bah oui. Oui.
0: Et en général, quand on fait quelque chose autour de la musique, c'est qu'on aime bien la musique. Moi, j'aimerais bien savoir qu'est-ce que vous écoutez comme musique en général dans la vie. Quel style vous aimez bien ?
2: Alors, le genre de musique, ben, peu importe, même si c'est certainement surprenant. Bref, après, le style, pour moi, ben, c'est tout ce qui est musique. Ben, par exemple, des musiques des années 2010 ou un peu tout. Même un peu loin, genre, même certaines musiques des années 80 qui me plaisent aussi. Ben, c'est surprenant, mais voilà. Après, la musique, elle existe. Après, j'aime tout, mais après...
0: Est-ce que tu en écoutes beaucoup ?
2: Ouais, tous les jours, enfin, je veux dire, souvent en chemin, au boulot, en sortant, même en pause, rarement.
0: Ouais, ça fait vraiment partie de ta vie, la musique.
2: Ouais.
0: Est-ce qu'on peut écouter un morceau que t'aimes bien ?
2: Ouais, bien sûr, y a pas souci. La musique s'appelle, que j'ai choisi, alors c'est Coldplay, le nom, Something Just Like This.
0: On écoute ?
2: Bien sûr.

0: Merci beaucoup pour ce partage. Alors, qu'est-ce qu'elle t'évoque, cette musique ?
1: Ben, en fait, c'est une musique que j'ai découverte il n'y a pas longtemps.
0: Je ne connaissais pas, c'est un chouette morceau. Ça fait partie du genre de musique que tu écoutes souvent ?
1: Oh, bah, des fois, j'écoute en boucle, oui.
0: Et c'est un artiste que tu écoutes beaucoup ou pas forcément ?
1: Après, pourtant, il y a certaines musiques, que j'aime bien. Après, ça veut pas dire forcément j'aime l'artiste alors que j'écoute tout. Voilà, après, celui qui me pèse le plus. On peut aimer certaines musiques qui viennent d'un artiste, après, ça veut pas dire. On n'écoute pas un seul artiste après.
0: Ouais. Est-ce que tu écoutes beaucoup de musique ?
2: Beaucoup en général. Quand je suis tout seul, surtout.
0: Et quel genre de musique ?
2: Un peu tout, mais surtout de la K-pop. Ce qui est push en général.
0: C'est quoi la K-pop ?
2: La K-pop, c'est la pop coréenne.
0: Et même question, tu pourrais nous faire découvrir un morceau aujourd'hui ?
2: Bien sûr, ouais.
0: Qui s'appelle comment ?
2: C'est To Eat, la version française du groupe Strike.

0: Merci. Et alors, cette chanson-là, tu l'écoutes beaucoup, en boucle aussi
1: Ouais, c'est sympa. Ouais.
0: Et t'écoutes beaucoup de musique différente ou t'es vraiment centré sur la K-pop
1: Centré sur la K-pop, ouais.
0: Tu veux nous présenter, toi? Alors, moi, j'aimerais que tu me dises aussi, pareil que tes camarades, ton rapport à la musique.
2: Bah ouais, j'écoute de la musique tous les soirs quand je suis chez moi.
0: Et quel style?
2: Ah, bah ça varie, c'est comme Dorian. Ça varie du rap à mon humeur du jour, on va dire.
0: Et ça t'apporte quoi, la musique?
2: Bah, ça me calme, ça. Puis ça me permet d'un peu de décompresser de la journée, journée de travail.
0: Et alors, toi, aujourd'hui, t'as voulu nous présenter quoi?
2: Alors, Soprano, c'est un chanteur que j'aime beaucoup, que j'écoute quasiment tout le temps, et la chanson, c'est Victory.
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0: Donc c'était Soprano avec Victory. Merci pour cette, pour moi encore une découverte. Et donc c'est un artiste que t'écoutes particulièrement, Soprano ?
1: Oui, il y a pas mal de, enfin pas toutes les semaines à peu près.
0: Et c'est chouette de voir que vous avez des horizons musicaux qui sont assez différents. Et vous êtes quatre à faire partie du groupe. Et alors le dernier morceau qui a été choisi par Yann, le quatrième du groupe, c'est quoi ?
2: Alors le morceau choisi par notre collègue TDO, quand j'ai appris à entendre son style de musique, je m'attendais pas. Donc alors le nom c'est Hellbell de AC/DC.

0: Ah, ça fait du bien.
1: Eh ben, c'est chouette de nous avoir fait découvrir cet univers musical. Alors, ça me fait beaucoup rire parce que vous écoutez tous des choses très différentes. Et la création que vous avez faite avec votre chanson, elle est aussi différente musicalement de ce que vous écoutez. Donc, c'est hyper agréable d'avoir cette ouverture à la musique comme ça. Donc, merci beaucoup de nous avoir partagé vos découvertes. Et cette chanson, donc, on le rappelle, elle s'appelle « Esprit d'équipe ». Et l'une de ses ambitions, c'est de parler du sport, qu'il soit adapté ou pas, mais en tout cas du sport qui est ouvert à tous, même pour les personnes en situation de handicap. Et j'aimerais beaucoup que vous nous disiez, vous, où est-ce que vous pratiquez votre sport? Alors le karaté.
2: Moi, c'était à Montant-Saint-Bernard, en club.
1: Et donc c'est un club dans lequel tu vas et ça fait combien, tu nous as dit, d'années que tu en fais?
2: C'était pendant 13 années.
1: Donc ça fait 13 ans que tu vas dans ce club et que tu progresses de ceinture en ceinture.
2: Voilà, oui.
1: Et pour le foot, ça se passe où?
3: Alors le foot qu'on pratique, ça se situe à côté du grand stade Annecy Parc des Sports. Et en plus, c'est là où j'habite à côté.
1: Et vous êtes combien à faire partie de ce club?
4: Oula, je sais pas. Une trentaine.
1: Ah ouais. Et alors, contrairement au club de karaté, vous, c'est un club qui est spécifique de foot adapté, c'est ça?
3: Alors, on est séparé d'un autre, un qui pratique le loisir, genre qui s'entraîne seulement le vendredi, et tandis que les compétiteurs, tant que moi je suis en compétition, avec mon équipe, on entraîne de lundi soir et le vendredi après-midi.
1: Et Virgile, alors je pense que c'est vraiment super important de se dire que le message de la chanson, c'est que le sport s'est ouvert vraiment à tous.
5: Exactement. Alors déjà pour le foot, je voulais rectifier, ils font partie du club du FC Annecy, qui a une section sport adapté aussi, ça c'est important de le dire. Donc il y a les pros d'un côté, les secteurs jeunes, mais il y a aussi un secteur sport adapté. Donc c'est bien de le savoir, s'il y en a qui veulent s'inscrire, il y aura toujours de la place. Et aussi, donc voilà, nous, c'est donc dans un premier temps, c'est de promouvoir le sport parce que c'est important comme de manger, hein, le sport, de dormir aussi, ça fait partie de la vie, ça fait du bien au corps et aussi à la tête, hein, après une dure journée, comme vous le disiez tout à l'heure. Et on peut pratiquer le sport donc dans des clubs ordinaires, d'accord. Mais si on ne se sent pas apte à le faire, y a des clubs adaptés. Il y en a un peu partout, des associations. Il y a des gens qui se mettent en place pour faire de belles choses. Donc, il faut chercher sur Internet, se renseigner. Mais en principe, sur Internet, si vous cherchez, par exemple, si vous voulez faire du poney adapté, je ne sais pas, on tape poney adapté, peut-être qu'on va trouver un club, hein, ou gymnastique adapté. Enfin, voilà, il y a plein de choses, qui se mettent en place.
1: Merci beaucoup à tous les cinq d'avoir partagé ce moment avec nous. Très belle continuation et puis j'espère que votre morceau de musique va faire un carton.
4: Merci.
1: À bientôt.
3: Merci.
4: Au revoir,
3: merci.
4: À bientôt.
3: Un plaisir.
2: À bientôt.
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0: C'est de Radiohead ou Dover, et aussi le producteur
1: qui a été le premier à remarquer Nirvana, Pearl Jam, en fait la ville de Seattle. Un gars vraiment sympathique, vraiment drôle, un peu nerd, des lunettes, en fait super, super le fun.

à faire ce démo pour ce producteur qui attend. Everybody wants to leave. De retourner à Londres avec quelque chose en main qui montre à peu près le son qu'elle veut à ce producteur.

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Eh bien, bonjour. Je m'appelle King Joe. Enfin, Jean-Marc, état civil. Alors, on m'a demandé une playlist. Et là, je me suis dit, ouïaïaïa, quelle légitimité j'ai à amener une playlist à Radio Alto. Ben, je pense que la seule, ça doit être celle qu'on doit partager de manière très forte avec plein de gens. J'aime la musique. J'ai toujours aimé la musique. Et j'aime la musique avant les mots. Donc, c'est ma seule légitimité. Alors, pour cette playlist, évidemment, parce que j'ai 71 ans cette année. Donc, j'ai écouté quand même pas mal de choses. Ramener tout à 20 titres, c'est difficile de prendre une direction. Celle que j'ai choisie, elle est chronologique. Choisir, c'est renoncer, ça veut dire que j'ai écouté beaucoup d'autres choses, évidemment, qui m'ont plu certainement aussi. Mais là, je vais vraiment à l'os de ce qui a marqué ma vie entre 9 et 20 ans. Comment ça a commencé? À 9 ans, j'ai commencé à écouter de la musique dans la chambre de mes parents, rien de très sexy, sur une très bonne chaîne stéréo et avec une centaine de disques qui avaient été offerts parce que mes parents n'étaient pas du tout mélomanes, ne les écoutaient jamais ces disques, avaient été offerts par le meilleur ami de mon père qui était aussi un journaliste critique musical au Dauphiné Libéré qui s'appelait Claude Bandiri. Donc cette collection était absolument extraordinaire, mais pratiquement sur une centaine de disques, il y en avait plus de 90 qui étaient des disques classiques, des disques de tous les grands maîtres, à commencer par Bach bien sûr, jusqu'au moderne, en passant par tous ceux qui ont vraiment marqué ce type de musique, jusqu'à Debussy, Ravel, et puis on peut mettre Gershwin aussi, ou les modernes de cette époque. Donc il y avait ces disques-là, et puis il y avait un disque de Django Reinhardt, curieusement, que j'ai adoré d'ailleurs tout de suite, et puis 4 disques de Georges Brassens, que j'ai aussi beaucoup aimé. J'ai appris d'ailleurs par cœur ses chansons vocalement, parce que j'ai jamais pu les jouer à la guitare correctement avant assez longtemps, parce que Georges Brassens, avant, en étant un grand faiseur de mots, était aussi un superbe musicien. Donc voilà ce que j'avais dans la discothèque. Alors pour faire court, et à 15 ans, donc de 9 à 15 ans, je vais commencer par cette période, de 9 à 15 ans, je n'ai écouté que ces disques-là, sur une très bonne chaîne, encore une fois. Et ça a peut certainement formaté mon oreille, mais ça a surtout satisfait ma gourmandise de mélomane. Donc et à 15 ans, tout bascule, mais je vous expliquerai ça plus tard. Pour illustrer cette période, je vous propose le premier extrait qui est évidemment de Jean-Sébastien Bach, qui est un extrait du concerto dit brandebourgeois, c'est une histoire, mais on va pas passer du temps là-dessus. Le concerto numéro 3. Alors ces concertos brandebourgeois, j'en ai écouté au moins une dizaine de versions, toutes plus décevantes les unes que les autres, pépères, vraiment pas intéressante, jusqu'au jour où je suis tombé sur ce disque. D'ailleurs, on me l'a offert, ce disque. C'est Claude Bandiri qui me l'a offert. Un disque d'un violoniste que j'adore, qui s'appelle Pinchas Zukerman, qui l'a fait aussi la direction d'orchestre. Et donc, ce concerto, c'est le concerto numéro 3, le premier mouvement. Je dirais simplement que Bach parle à l'âme avec sa musique.

Voilà, alors le deuxième extrait, c'est un extrait d'un disque de Django Reinhardt qui est un peu particulier, parce que je l'ai toujours, ce vinyle d'ailleurs. En fait, c'est vraiment les derniers enregistrements que Django ait fait avec le label Barclay. Et il y joue curieusement, parce que il a vraiment l'image et toute sa carrière, il a couru après ça, d'un guitariste acoustique, il joue avec une guitare acoustique. Et puis il découvre la guitare électrique sur vraiment la fin de sa vie, et il fait des choses assez curieuses avec, il est très très chercheur d'ailleurs. Et donc c'est ses derniers enregistrements, mais là aussi c'est quelque chose de particulier, parce que Barclay, quelques années après, avec sous l'impulsion d'un jazzman qui s'appelait Pierre Culaz, qui était un grand guitariste français, qui avait un groupe de guitaristes et de cordes qui s'appelait les Guitars Unlimited, a réussi. Donc ils ont réussi la prouesse de prendre la piste. À l'époque, c'était pas facile sur le plan ingé son. Ils ont réussi à prendre la piste de Django pour la guitare lead. Et derrière, ils ont réarrangé avec les Guitars Unlimited. Donc là, je vous propose d'écouter sur ce disque que je vous recommande, parce que franchement, il est assez cool. Brasil de Django et les Guitars Unlimited. Ce disque étant sorti, je crois, en 1968 ou quelque chose comme ça.

Voilà, et pour clore cette période de 9 à 15 ans, je vous propose encore deux morceaux de Bach, mais un qui est très récent, puisqu'il s'agit du prélude dit en si mineur. En fait, c'est une réécriture d'un prélude écrit en mi mineur et qui a été réécrit en si mineur pour le piano et qui est interprété par une pianiste géorgienne que personnellement j'adore, Katia Brunashvili, si je prononce mal son géorgien de nom. 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

Enfin, le dernier extrait pour clore cette période, et pour un peu introduire la suivante, c'est un morceau qui s'appelle Bacchiana. Dans Bacchiana, il y a Bach, bien sûr. D'un guitariste brésilien, que j'ai toujours trouvé dès l'âge de 15 ans absolument phénoménal, c'est Baden Powell. Il a le nom d'un scout bien connu parce qu'il... sa famille était fascinée par le scoutisme, mais il s'appelait certainement autrement, et je sais qu'il s'appelle autrement. Et c'est un guitariste de brésilien, donc qui devrait être inspiré d'abord par la bossa, la samba, chose finalement chez lui presque secondaire, enfin pas tout à fait quand même, mais d'abord Bach, et ensuite plein d'autres influences, et ça donne sa Bachiana.

Voilà, donc j'ai 15 ans. Et ah, les choses ont changé dans mon petit monde musical. Parce que dans un mois, je vais démarrer deux choses. D'abord, l'événement que je vais vous raconter, puis je vais commencer en autodidacte à jouer de la guitare comme pratiquement tous les garçons et les filles de ma génération. Et c'est sûr que ça va changer pas mal de choses. Donc ce matin-là, j'étais en train de lire, c'était au mois de mars, j'étais en train de lire dans ma chambre, j'aime bien lire aussi, et mon frère qui était dans la chambre à côté, les cloisons étaient faibles, écoutait encore sa musique pop que je trouvais particulièrement chiante à l'époque, pardon pour le... Ah, je vais encore me faire tacler par l'ouvrier. Ouais, donc... Et puis ce matin-là, il met quelque chose qui me fait capte complètement mon attention, à tel point que je déboule dans sa chambre, je lui dis « C'est quoi que t'écoutes, là ?» Et il me dit « Rien de la pochette, là, bien noire, là. » Enfin, la pochette était très sombre. Bah, c'était le troisième morceau. Alors, je prends son Tepaz. Je sais pas si vous savez ce que c'est qu'un Tepaz. C'était les lecteurs cheap et bon marché de l'époque qui privilégiaient les aigus et les aigus. Donc, on n'entendait jamais les lignes de basse, on n'entendait rien du tout. Et donc, je mets ça. Et ça, bah, c'est ça. Donc, l'extrait d'une bande de gitans.

certainement, ben, peut-être reconnu ce titre parce qu'il a influencé tellement de gens que c'est pas un scoop. Donc il s'agit de Band of Gypsies, la bande de gitans, l'orchestre de gitans. D'ailleurs, Jimi Hendrix l'avait baptisé Band of Gypsies en hommage à Django Reinhardt. Et de Jimi Hendrix, un concert live au Fillmore en 1970, et le morceau s'appelle Power of Love. Honnêtement, il me fait toujours autant d'effet, même toutes ces années après. À la fois parce qu'il y a une douceur incroyable, un toucher incroyable dans l'intro, et puis une espèce de violence, de côté sauvage tout de suite après, c'est... Bon, en tout cas, ça m'a complètement changé ma manière de voir les choses. En ressortant de la chambre de mon frère, je lui ai dit « je peux t'en piquer un autre ». Il m'a dit « ouais, ouais, pas de problème ». Et j'ai pris au hasard un disque qui traînait sur la table, et heureusement pour moi, je suis très bien tombé. Ça s'appelait « Fresh Cream ». Et j'ai découvert donc là, par hasard, le groupe peut-être le plus marquant de la pop musique à l'époque, « Cream », c'est-à-dire l'association du batteur Ginger Baker, du bassiste Jack Bruce et du jeune guitariste, il avait 20 ans, Eric Clapton. Et je vous propose d'écouter ça parce que finalement, la quantité de gens qui ont été inspirés par... D'abord, ça a été un succès international très très fort, Cream, une espèce de boule de feu qui est passée sur la comète musique. Mais après, on aime ou on n'aime pas, évidemment, mais ça a influencé pratiquement... Je ne vais pas dire tout le monde, mais énormément de gens, à commencer par des gens comme Jeff Beck, même des gens comme Jimmy Page pour Led Zeppelin, et puis tous les batteurs de la terre, à commencer par celui qui vient de nous quitter, Frank Bird de ZZ Top. Eh bien, c'était son idole, Ginger Baker. Donc, je vous propose d'écouter pratiquement le premier morceau qu'ils ont sorti. Pas tout à fait le premier, mais le deuxième. Il s'appelle NSU. Alors, j'ai cherché longtemps ce que ça pouvait bien vouloir dire, NSU. Et j'ai finalement trouvé, c'est en anglais « non-specific urethritis », ça veut dire en bon français « une urétrite indéterminée ». Et en très bon français, ça veut dire que ça décrit juste, enfin ça parle juste d'une chaude pisse que Eric... Ouais, les filles, j'ai encore rien dit, c'est pas un gros mot ça, mais vous pouvez quand même boucher vos oreilles. Ça parle de la chaude pisse que certainement Eric Clapton avait contracté, lors de une de ses nombreuses conquêtes. NSU. Écoutez bien la section rythmique, parce qu'elle est quand même démente. Et puis quand Clapton prend son solo, c'est toujours à l'os, mais putain, ce que ça sonne.

Voilà, le deuxième morceau, c'est le dernier morceau pratiquement qu'ils aient sorti en studio sur Goodbye. C'est Badge, qui est un titre coécrit par Eric Clapton, le guitariste de Cream, et George Harrison, le guitariste des Beatles à l'époque, qui était très proche. Une autre ambiance, mais toujours cette section rythmique incroyable, et ce groupe incroyable, Cream.

Bon, alors maintenant, après avoir écouté une quinzaine de jours les deux disques que m'avait gentiment prêté mon frère, j'ai tout de suite cherché à me constituer ma propre discothèque. Et j'ai cherché, je lisais évidemment les revues que tout le monde lisait à l'époque, en particulier Rock and Folk, et j'ai jamais vu un journaliste qui s'appelait Sacha Reims, et un de ses articles m'avait intrigué au point de passer chez un disquaire pour chercher ces deux disques qui recommandaient. Le gars m'a dit que c'était des imports, qu'ils n'étaient pas distribués en France, que c'était impossible à avoir. J'ai insisté. Il m'a dit, mais ça sera au moins 6 mois. J'ai attendu 6 mois. Et finalement, j'ai reçu ces deux disques. D'ailleurs, le deuxième avant le premier. Ils ont énormément modifié ma perception de la musique pop. Le groupe s'appelle Crosby, Stills and Nash. C'est sur ce premier disque, puis après ils s'adjoindront Neil Young en plus, mais sur ce premier disque éponyme de Crosby, David Crosby, Stephen Stills et Graham Nash, il y a un morceau qui m'a vraiment bluffé. C'est un morceau qui s'appelle Wooden Chips, une composition musicale de David Crosby qui était un vrai mélodiste et surtout l'ancien guitariste rythmique des Byrds. Très très avancé sur le plan de l'harmonie vocale. Et donc il a fait cette création. Derrière, il y a sa guitare rythmique, il y a les guitares de Stephen Stills, je dis bien les guitares parce qu'il en utilise au moins deux là-dessus. Certainement une Barney Kessel micro-manche pour les sons un peu sombres et puis une Telecaster pour les sons plus tranchés. Et j'ai toujours trouvé ce morceau extraordinaire sur le plan vocal, bien sûr, mais sur le plan du son. Et c'est aussi un truc qui était important pour moi. Et d'ailleurs, à l'époque, il y avait 3 personnes qui étaient capables de faire du son en plus de faire d'interpréter de la musique. Il y avait Stephen Stills qui était très très avancé, il y avait Jimmy Page qui était aussi un producteur, et puis il y avait JJ Cale que vous connaissez peut-être, qui était au départ aussi un ingé son. Et ça change beaucoup de choses parce que au lieu de subir un mix ou des producteurs, c'est eux qui mènent la danse. Donc sur ce disque, personnellement, j'aime tout, et en particulier la partie guitare lead, qui est superbement mise en place, qui a un son incroyable. La basse, c'est aussi Stephen Stills qui la joue là-dessus, est superbe aussi, et voilà, enfin, je vous laisse écouter ce morceau que je laisse à votre appréciation.

Après, c'est aussi l'année où j'ai commencé en autodidacte la guitare. Donc ça a un peu influencé, comment dire, mes choix musicaux après. Et en particulier, j'ai tout de suite voulu faire un peu de guitare. La guitare, au début, ça casse pas trois pattes à un canard, mais au bout d'un an, on arrive à accompagner assez vite. C'est d'ailleurs sa grandeur. On arrive à s'accompagner assez vite en chantonnant des chansons. Donc j'ai cherché des chansons que j'aurais vraiment envie de chanter, donc des mots que j'avais envie de chanter, et une partie de guitare qui soit abordable. Et c'est pour ça que là, les trois morceaux qui vont suivre, c'est, je dirais, c'est mes trois profs d'anglais, en fait. Leonard Cohen, Neil Young et Bob Dylan. Donc le premier morceau que je vous propose, c'est un morceau de Neil Young sur un album que personnellement je trouve son meilleur album de tous les temps, qui s'appelle After the Gold Rush. Et ce morceau s'appelle Southern Man. C'est un morceau qui est un brûlot contre l'idéologie sudiste, raciste et américaine bien connue. Et ben, j'aime tout là-dessus. D'ailleurs, c'est toujours pour moi la bande-son référence quand j'ai envie d'écouter quelque chose. J'aime la manière dont c'est enregistré, j'aime tout, et en particulier le piano, le contraste entre le piano et la guitare de Neil Young qui crée le groove si particulier de ce morceau. Thousand Man, Neil Young.

Bon, ensuite, il y avait Leonard Cohen. Je pense que toutes les jeunes femmes de ma génération adoraient Leonard Cohen. C'était vraiment l'artiste, l'un des artistes les plus écoutés dans les chaumières, je pense, à l'époque. À l'étranger, j'entends, même en France. Là, j'ai choisi un morceau. C'est un poète magnifique. Les mots de Leonard Cohen, si ça vaut vraiment le coup de se pencher dessus, c'est vraiment des mots magnifiques, même s'ils sont en anglais. Et là, j'ai choisi un morceau qui est l'un des derniers qu'il ait enregistré, mais je le trouve tellement symptomatique de ce qu'il est capable de faire, c'est-à-dire un texte sublime, et derrière une grande simplicité et une voix. Là, il arrive à la fin de sa vie quasiment d'outre-tombe. Mais j'adore ce morceau, il s'appelle « Almost Like the Blues ».

Et puis Bob Dylan. Bob Dylan, en fait, il y a que l'embarras du choix chez Dylan, c'est tellement énorme. Mais j'ai mis le premier texte que j'ai jamais appris en anglais par cœur. C'est une chanson qui s'appelle, qui est très connue par l'interprétation de Jimi Hendrix surtout, qui s'appelle All Along the Watchtower. Il est sorti en 67 sur l'album John Wesley Harding. All Along the Watchtower, Bob Dylan.

Bon, et puis je pouvais pas non plus ne pas parler des deux groupes quand même qui ont été les plus emblématiques de cette période, les Beatles et les Rolling Stones, que j'ai mis du temps à aimer, tout pour une raison très simple. Mon frère écoutait beaucoup les Beatles et les Stones, et sur son Tepaz justement, et moi je trouvais que c'était vraiment des groupes de minettes, quoi, entre guillemets. Bien sûr, hein, c'est comme ça qu'on parlait à l'époque. Et jusqu'au jour où j'ai pris un disque des Beatles, c'est que je suis allé l'écouter sur la fameuse chaîne stéréo de mes parents. Et là, bah, comme j'imagine tout à l'heure, quand on va écouter ce morceau, j'ai pris dans les gencives la base de Paul McCartney, et d'un seul coup, la musique des Beatles, c'est devenu limpide et magnifique. Là, je vous propose un des titres peut-être les plus connus, mais que je trouve le plus parfait des Beatles, c'est Come Together, qui est une chanson de John Lennon, parfaitement arrangée, parfaitement jouée, et parfaitement kitsch, elle est superbe cette chanson.

Bon, alors évidemment, pour les Rolling Stones, il y a que l'embarras du choix, parce que je crois que dans ma playlist, je dois en avoir au moins 50 morceaux. C'est vraiment le groupe de rock, le groupe de rock le plus, enfin, le plus, quoi. Qu'on aime ou qu'on n'aime pas, c'est quand même un truc incroyable. Donc, j'ai choisi un morceau un peu à part, qui est paru sur l'album It's Only Rock'n'Roll. Un morceau qui s'appelle, parce que j'ai toujours trouvé, par contre, que Mick Jagger était un parolier très sous-estimé. C'est un type qui fait des très beaux textes et surtout qui a l'art de la formule. Et là, il dit, Time waits for no one. C'est ça le titre, ça veut dire le temps n'attend personne. Et bon, plus on, le temps passe et plus on se rend compte que c'est pas faux. Et sur ce morceau, on sent l'empreinte presque définitive, parce qu'il s'en va tout de suite après, du deuxième guitariste du groupe qui a tellement contribué au son des Stones dans les années 70, Mick Taylor. Donc le morceau s'appelle Time waits for no one.

Alors maintenant, un groupe qui m'a beaucoup plu dans les années 70, qui est en fait un demi-groupe, si on peut dire ça comme ça, puisqu'il s'agit d'un groupe issu d'un autre groupe qui s'appelait Jefferson Airplane, un groupe californien très très connu, peut-être le plus connu de l'époque. Et son guitariste, un de ses guitaristes, John McAuconan, qui est un guitariste au départ de country blues, qui joue du picking, s'est mis à faire son projet parallèle avec son pote Jack Cassady, qui est le bassiste de l'Airplane au départ, qui est un bassiste gigantesque. Et donc Hot Tuna, puisqu'ils se sont appelés comme ça, a sorti pas mal de disques, ils ont fait une très très belle carrière, mais dans les années 70, ils ont sorti cet album qui s'appelait Burgers. Vous voyez ce que c'est que des burgers. Et j'adore ce disque, il a un son incroyable. C'est le mélange improbable d'une basse électrique très très balèze avec une guitare picking, c'est-à-dire une guitare qui donne déjà les basses. Ça, c'est pas facile à faire, à moins de s'entendre très bien et d'avoir un bassiste colossal. Et donc c'est ça, Hot Tuna, au départ, et dans ce morceau qui s'appelle 99 Year Blues, qui est une reprise d'un bluesman pratiquement inconnu au bataillon qui s'appelle Julius Daniel, c'est le mélange de cette basse, de cette guitare et d'un violoniste noir américain, Papa John Creech, qui est bien réjouissant aussi. 99 Year Blues, Hot Tuna.

Bon, alors, le titre suivant, c'est un groupe qui aussi fait partie de mes préférés de l'époque, qui s'appelle The Doors, qui est un groupe que tout le monde connaît. Et là, j'ai choisi un titre qui est peut-être un peu moins connu, qui s'appelle People Are Strange, et qui, bah, comme d'habitude chez les Doors, est complètement étrange, hypnotique, bizarre, un peu le mélange de la musique classique, du rock, du blues, du jazz. Un batteur de jazz, John Densmore, un bassiste qui est la main gauche en général du pianiste Raymond Zarek, en général parce que sur les versions studio il y a toujours un bassiste de session, un pianiste Raymond Zarek qui est vraiment un extraterrestre du piano classique, jazz et compagnie, et un guitariste qui vient du flamenco, Robbie Krieger, qui est tout sauf un manche, enfin si, un vrai manche de guitare par contre. Et évidemment, quand on parle des Doors, on parle d'abord de Jim Morrison, qui est l'âme, la voix, les mots et la mythologie de ce groupe. People are strange.

Après, un groupe qui se présente plus, qui se présente pas, et qui est vraiment un groupe que j'ai toujours adoré, c'est Santana. Santana qui est vraiment le groupe de groove avant d'être un groupe de guitaristes, c'est un groupe de groove. Carlos Santana est toujours minimaliste un maximum, il fait toujours que des belles mélodies et le minimum musical, mais le maximum musical aussi, avec une très grosse guitare souvent, mais juste la cerise sur le gâteau. Et ça, c'est un extrait d'un disque assez peu connu finalement de Carlos Santana qui s'appelle Moonflower, qui est un mélange de live et de studio, assez avant-gardiste quand même ce disque, très très fort sur le plan percussif comme d'habitude. Et là, c'est un extrait donc live de cet album Moonflower. C'est un medley entre Carnaval et Let the Children Play. Carlos Santana.

pour terminer, deux morceaux. Le premier de quelqu'un qui a aussi m'a beaucoup, beaucoup influencé, qui a été découvert par Eric Clapton d'ailleurs. Il s'appelle J.J. Cale. Il a sorti énormément de disques. Comme je le disais en intro, ça fait partie de ces musiciens qui au départ sont des ingé-sons ou qui en cours de route sont devenus des ingé-sons et qui sont donc très exigeants sur le plan du résultat final. Et là, J.J. Cale, eh bien, j'ai choisi un disque assez récent, enfin, pas de cette époque-là, Devils in Disguise.

Voilà, et pour conclure ce moment, un morceau qui est un morceau d'un groupe britannique qui s'est appelé longtemps Fleetwood Mac, parce qu'il a survécu bien après ça. C'est un morceau de 68, ça. Et c'est ce morceau juste pour rendre hommage, bah, d'abord à l'océan, au vaste oiseau des mers, et puis aussi à Peter Green, qui est leur premier guitariste, et qui est un guitariste de blues extrêmement bon, et qui est parti très très tôt vers d'autres rivages mentaux, je dirais, puisqu'il est vraiment devenu cinglé complètement très très vite, hélas pour la musique. Ce morceau s'appelle Albatros, ça sera le dernier morceau.

0: Voilà. Eh ben, ce moment-là, j'ai 20 ans, et en fait, on est en 1975, donc, et j'arrête la guitare. J'arrête complètement la guitare. J'arrête pratiquement d'écouter de la musique. Je fais des choses beaucoup plus sérieuses. La guitare, je la reprendrai en l'an 2000 pour des raisons très, très personnelles. Depuis, je la lâche plus, mais ça, c'est une autre histoire. Je vous remercie infiniment d'avoir écouté tout ça. Je remercie infiniment Radio Alto de m'avoir donné cette fenêtre de tir. Je trouve ça incroyable. Et puis, ben, j'espère que vous n'êtes pas trop ennuyés. Bonne journée, soirée, ou je sais pas quoi, mais bonne.
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3: Merci d'être à l'écoute de RFI. Il est 15h en temps universel, 17h à Paris et 18h à Kiev. Le journal vous est présenté par Charlotte de Rouen. Bonjour Charlotte.
4: Bonjour Caroline et bonjour à tous. L'Albanie, la Moldavie, l'Ukraine et le Monténégro feront-ils bientôt partie de l'Union européenne? Les ministres européens des Affaires étrangères en ont discuté ce mardi. Ces quatre pays ont réussi à remplir un certain nombre de critères. On vous explique tout dans un instant. Des milliers de personnes dans les rues de Paris. Nouvelle grande journée de mobilisation des lycéens pour demander plus de moyens pour l'éducation avec la pluie aujourd'hui de la militante suédoise Greta Thunberg. En football, début de la deuxième journée de Ligue des Champions ce soir avec notamment Arsenal qui reçoit Lille. Un match qui marquera le retour d'Olivier Giroud à Londres. Jeunesse vaincra ou encore Macron, tu casses l'école. Voilà ce qu'on peut lire sur les pancartes des manifestants en France. Grande journée de manifestation des lycéens qui réclament toujours plus de moyens pour l'éducation alors que les autorités, elles misent sur un essoufflement du mouvement. Lycéens et étudiants veulent maintenir la pression. Ils demandent toujours plus de moyens humains et financiers dans les écoles, mais aussi la suppression de Parcoursup, cette plateforme sur laquelle les élèves postulent pour faire leurs études supérieures. On fait le point sur la mobilisation avec vous, Aram Beng.
5: 214 lycées fermés ce mardi selon le ministère de l'Éducation nationale contre 800 il y a une semaine. Jeudi dernier, la mobilisation avait rassemblé plus de 130 000 manifestants en France selon la CGT, alors que le gouvernement parle d'un peu plus de 70 000 personnes dans les rues, dont 24 000 à Paris. Deux jours auparavant, on estimait qu'il y avait deux fois plus de manifestants dans tout le pays. Mais ces chiffres, même s'il montre une baisse de la mobilisation, il ne présage pas pour autant de l'arrêt du mouvement sur les syndicats. L'organisation Union étudiante annonce que 90% des 70 facultés françaises sont bloquées ou fermées ce jour. En région, la préfecture du Rhône fait état des perturbations dans cet établissement, mais aussi dans plusieurs universités et grandes écoles. À Lille, la quasi-totalité des campus universitaires de la ville font l'objet d'une fermeture administrative. Selon le ministère de l'Intérieur, à midi, 30 000 personnes étaient rassemblées devant les lycées et universités dans tout le pays, hors Paris et son agglomération.
4: Et 34 enquêtes ont été ouvertes pour le moment par l'IGPN, la police des polices, pour enquêter sur d'éventuels incidents survenus lors de ce mouvement lycéen en France. En République démocratique du Congo, l'ex-chef d'État Joseph Kabila prend la tête du FRN, le Front pour la refondation de la nation, une plateforme politico-militaire qui englobe désormais l'AFC et le M23 et dont les dirigeants sont désormais vice-présidents. Au sein du FRN à Kinshasa, cette nouvelle configuration provoque des remous jusque dans le propre camp Kabila. Plusieurs cadres de son ancienne famille politique prennent leur distance, d'autres restent silencieux. Les autorités, elles, attendent des prises de position claires. On y reviendra ce soir dans Afrique Soir. L'intelligence artificielle tire la croissance mondiale, un constat qui se vérifie avec les nouvelles prévisions du Fonds monétaire international qui annonce une croissance planétaire à 3,1% cette année. C'est un petit peu plus que lors des dernières prévisions en juillet dernier, Anne Verdaguer.
6: De bonnes performances tirées par les économies des pays avancés, notamment asiatiques, et dopées en effet par le boom des investissements dans l'intelligence artificielle. Les États-Unis notamment affichent une croissance attendue à 2,3% cette année, et cela malgré le choc mondial de l'énergie. Taïwan pourrait atteindre les 10,7% de croissance et la Corée du Sud 3,3%, deux pays qui produisent à eux seuls plus de 60% des composants utilisés par l'IA. À l'inverse, les pays émergents pâtissent de la flambée des prix des hydrocarbures. Ceux d'Afrique du Nord et de la région du Golfe souffrent le plus directement des effets de la guerre au Moyen-Orient. L'Arabie Saoudite terminera l'année sur une contraction de 3,3% de son économie. La Chine, elle, continue de ralentir avec une croissance désormais attendue à 4,5%. Et puis la zone euro, portée par l'Allemagne, résiste bien et devrait atteindre 1% de croissance cette année. La France en est le mouton noir et signe l'une des pires performances en Europe et dans le monde, avec une croissance de 0,4% prévue cette année.
4: Au Yémen, un média houthi fait état de frappe saoudienne devant un site pétrolier près de Sanaa. La coalition dirigée par l'Arabie Saoudite avait appelé un petit peu plus tôt à l'évacuation de ce site pétrolier. Riyad, qui soutient les forces gouvernementales yéménites face aux rebelles houthis, les rebelles qui promettent déjà une riposte sévère. Ils appellent à leur tour les civils à s'éloigner des sites pétroliers en Arabie Saoudite. Samedi et dimanche, ils ont lancé des frappes contre l'aéroport de Riyad et des infrastructures énergétiques saoudiennes qui ont fait 14 morts au total. L'élargissement de l'Union européenne était au menu ce mardi à Luxembourg d'une réunion des ministres européens des Affaires étrangères. Ils ont rencontré leurs homologues d'Albanie, de Moldavie et d'Ukraine après avoir rencontré hier celui du Monténégro, car ces quatre pays ont réussi à remplir un certain nombre de critères pour faire partie de l'Union. Mais ces progrès, qualifiés de rapides, vont être freinés par Bruxelles qui ne veut pas se laisser déborder par un élargissement trop rapide, Pierre Benazet.
7: Le Monténégro est de loin le pays candidat le plus avancé dans sa marche vers l'adhésion à l'Union européenne, mais même lui va être affecté par les nouvelles mesures de sauvegarde. Elles seront pour l'UE une assurance afin de garantir le respect des règles et éviter les perturbations internes. Ce sera particulièrement vrai pour l'Ukraine, le plus grand de tous les pays candidats. Marta Kos, commissaire européenne à l'élargissement.
8: Tout d'abord, nous devons protéger les agriculteurs européens. Ensuite, nous devons aider l'agriculture ukrainienne à se développer, à exporter ses produits dans le monde entier, notamment les céréales et le blé. Et bien sûr, que Kiev soit prête à adopter toutes les normes européennes.
7: Pour ne pas laisser entrer un cheval de Troie, un nouvel État membre qui ne respecterait pas les règles de l'Union, les mesures de sauvegarde seront cruciales, selon Claudia Bauer, ministre autrichienne des Affaires européennes.
8: Nous avons ce qu'on appelle des principes fondamentaux et nous exigeons leur respect, comme par exemple nos valeurs européennes, la démocratie, l'état de droit et la lutte contre la corruption. Nos règles européennes doivent être respectées et ce ne sont pas des formalités, ce sont des conditions préalables.
7: Le défi pour l'Europe, c'est désormais de ne pas refroidir le désir des pays candidats d'adhérer à l'Union. Pierre Benazet, Bruxelles, RFI.
4: Le pape Léon XIV a été hospitalisé aujourd'hui. Une intervention doit lui permettre de retirer un nodule d'un poumon, une opération qui est considérée comme peu risquée par les spécialistes. Le pape avait lui-même annoncé cette intervention dimanche dernier à l'issue de la prière de l'Angélus aux fidèles sur la place Saint-Pierre. C'est une transparence assez inhabituelle pour le chef de l'Église catholique. Généralement, la communication sur la santé des papes est très verrouillée. Du football, à présent, avec le retour des Coupes d'Europe ce mardi, début de la deuxième journée de Ligue des Champions, 9 matchs au programme dans la soirée, avec notamment Arsenal qui reçoit Lille. Match qui marquera le retour d'Olivier Giroud à l'Emirates Stadium de Londres. L'attaquant lillois de 40 ans a passé 6 saisons chez les Gunners, dont il va retrouver le public. Un moment fort en émotion, en perspective, Victor Missistrano.
9: C'est un refrain à sa gloire qui va de nouveau résonner ce soir.
10: J'espérais dans mon coin secrètement revenir ici jouer à l'Emirates et j'ai beaucoup de chance.
9: Olivier Giroud avait immédiatement été adopté par les supporters à son arrivée en 2012, mais aussi par ses coéquipiers comme Mikel Arteta, désormais entraîneur d'Arsenal.
11: C'était une personne formidable à côtoyer dans le vestiaire et puis il y avait le joueur. Je me souviens quand il est arrivé. Il venait de remporter la Ligue 1 avec Montpellier. Il est arrivé et a véritablement eu un impact sur l'équipe avec un profil totalement distinct de ce à quoi nous étions habitués. Et quelle carrière il a eue. Et il l'a incontestablement mérité.
9: Auteur de 105 buts en 253 matchs, l'attaquant français a remporté 3 Coupes d'Angleterre sous le maillot des Gunners, avec lesquels il a franchi un cap.
10: Ça a été une opportunité incroyable pour moi de grandir en tant que joueur, mais aussi en tant qu'homme, aux côtés de Arsène Wenger.
9: Champion du monde avec les Bleus en 2018, Olivier Giroud a ensuite évolué à Chelsea, l'AC Milan, puis au Los Angeles FC, avant de faire son retour en France l'an passé. Et à 40 ans, jouer cette Ligue des Champions lui offre donc une belle tournée d'adieu, qui serait magnifiée si Lille venait à s'imposer chez le finaliste en titre.
4: Arsenal-Lille, coup d'envoi à 19h en temps universel. Il est enfin sorti de son silence. L'écrivain Télisson Aurélien dément avoir utilisé l'intelligence artificielle dans son roman « C'était ça ou mourir ». Au cœur d'une polémique depuis 3 semaines, l'auteur canado-haïtien affirme qu'aucune phrase de son livre n'est due à l'IA, mais il présente ses excuses pour des plagiats d'autres auteurs reconnus après son arrivée au Canada lorsqu'il avait une 20aine d'années.
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2: Bienvenue dans l'agenda d'Alto. Pour savoir tout ce qu'il se passe cette semaine dans les Bauges, c'est parti. En ce mardi 13 octobre, chez Radio Alto de 18h à 20h, atelier d'initiation à la prise de son. Ouvert aux débutants et gratuit, venez apprendre à enregistrer des sons pour vous lancer sur vos différents projets. Inscription auprès de la radio, contact@radioalto.info. Et puis du cinéma au pôle d'Albi, dans le cadre des Cinémardis, projection du drame historique Les Héros du Louvre de Elie Chouraki, à 20h à l'espace culturel sportif du pôle d'Albi dans l'auditorium. Billetterie sur place le soir de la séance. Et puis le Cinébus au Châtelard vous propose à 20h30 de découvrir le film La vie d'une femme de Charline Bourgeois-Taquet avec Léa Drucker, Mélanie Thierry et Charles Berling. Un film en compétition au Festival de Cannes 2026. Mercredi 14 octobre, atelier Fleurs en papier au village d'Aillon-le-Vieux de 14h à 16h. La bibliothèque d'Aillon-le-Vieux vous propose de partager un moment créatif en famille autour de la fabrication de fleurs en papier. Laissez libre cours à vos envies. Dès 4 ans, sous la responsabilité des parents et sans transfert de garde. Pour plus d'informations, contactez l'adresse mail angéliquefrancine.menadier, meynadier@sfr.fr. Formation premier secours à l'Échrenne avec la CPTS des Bauges toute la journée. Il reste 2 places, inscrivez-vous auprès de la mairie de l'Échrenne ou au 04 79 63 32 64 pour les adultes et enfants à partir de 10 ans. Jeudi 15 octobre, vente de Colombo poulet coco et ses petits légumes à 12 euros la part sur réservation et précommande via le compte Hello Asso de l'APE de Bellecombe. Retrait entre 16h40 et 18h30 devant l'école de Bellecombe. Vendredi 16 octobre, dans le cadre de la Journée nationale de la résilience, conférence gratuite sur l'art et le sensible au service de la mémoire des catastrophes naturelles, de 20h à 21h30 à la salle communale de la Frette-Rive. Le projet Souvenir majeur collecte des témoignages des habitants du massif ayant vécu des catastrophes naturelles marquantes. Cette rencontre présente les premiers récits recueillis ainsi que des créations artistiques qui permettent de transmettre cette mémoire collective. Ce vendredi également à la Toirzanerie de Thoiry, deuxième édition du Bal de la Châtaigne. Après le succès de l'an dernier, cette deuxième édition vous propose un nouveau duo clarinette et guitare à partir de 20h. Baltrad et initiation danse. Repas food truck par l'APE et l'équipe de la Toirzanerie s'occupe du vin chaud et des marrons grillés à partir de 18h. Repli à l'intérieur en cas de pluie. À la brasserie du Merle de Puygros, fête de la bière à 18h avec des concerts, dont du rock'n'roll avec Nicole de la Chéna, buvette et restauration sur place. Et puis à Cusy, cinébus à 20h30 avec la projection du documentaire Faire Santé Commune, un documentaire projeté en présence de la réalisatrice Mathilde Cyr. Samedi 17 octobre, 9e édition de la fête au four. Jusqu'au mois de novembre, les fours à pain des villages du Massif se rallument sous le signe de la convivialité. Chaque village propose un programme unique. La plupart vous invitent à un repas partagé tandis que d'autres proposent de la vente sur place. Ce samedi 17 octobre, c'est le four à pain de Vérel Pradongan qui vous accueille. Informations pratiques et réservations sur le site du Parc des Bauges, rubrique Agenda. Atelier d'écriture découverte à la librairie La Lanterne qui rugit de l'Échrenne. Un atelier d'écriture gratuit et ouvert à tous ceux qui ont envie d'écrire. De 9h à midi. Inscription auprès de la librairie ou auprès d'Agathe au 06 09 05 46 26. À Gruffy, retrouvez l'événement L'Art Voici, anciennement appelé L'Art Voilà, réorganisé cette année après 2 ans d'absence. Au programme de cette fête d'automne, marché de producteurs, boudins, jus de pomme, tomes blanches, présence de jeunes agriculteurs des Bauges et démonstration de la fabrication de tomes des Bauges, concours culinaire de pâtisserie savoyarde, olympiade agricole, lancée de bottes de paille, course en sac, course en brouette, tir à la corde, avec 2 parcours proposés pour les adultes et les familles. Inscription gratuite. Restauration et buvette sur place. Retrouvez tous les liens d'inscription pour participer au concours et réservez votre repas sur Hello Asso à la page R voici Gruffy. R apostrophe voici Gruffy. Et puis de 17h à minuit, tournoi de fléchettes à la brasserie du Merle de Puygros. Format cricket no score, 10€ la doublette. Inscription au bar ou au 06 99 63 27 74. Restauration sur place. Et puis dimanche 18 octobre, retrouvez la pièce de théâtre « Chers parents » à 17h à la salle Plein Palais d'Alby-sur-Chéran. Une représentation de la pièce d'Emmanuel et Armel Patron, mise en scène par Catherine Lorrain et proposée par la troupe « Les éclats du vivier ». Participation de 10€ au profit du comité féminin pour le dépistage du cancer du sein des Savoies. Plus d'informations au 04 50 68 10 10. Concernant les annonces sur le massif, une annonce de la préfecture de Savoie. L'état des cours d'eau, des nappes et des sols a continué à se dégrader en septembre du fait de conditions météorologiques défavorables. Dans ce contexte, les mesures de restriction des usages de l'eau en vigueur depuis le 5 août sont prolongées jusqu'au 30 octobre. Campagne de déclaration des ruches. Vous avez une ou plusieurs ruches, c'est le moment de les déclarer. Dans le cadre de la campagne nationale de la déclaration des ruches, la section apicole FRGDS Auvergne-Rhône-Alpes rappelle que tout propriétaire ou détenteur d'au moins une ruche est tenu de réaliser une déclaration annuelle de détention et d'emplacement des ruches entre le 1er septembre et le 31 décembre. Cette déclaration obligatoire contribue au suivi sanitaire du cheptel français, à la gestion des risques sanitaires et à une meilleure connaissance de la répartition des colonies d'abeilles sur le territoire. La déclaration peut être effectuée en ligne sur le portail officiel du ministère de l'Agriculture entreprendre.service-public.gouv.fr/vaudroy/r4272-3. Les apiculteurs ne disposant pas d'un accès à Internet peuvent également effectuer leur déclaration par voie postale. Et concernant la radio, Dorothée recherche des invités pour son émission Amitié. Seul, à deux ou à trois, venez échanger autour de votre amitié. 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
0: Bonjour Jean-Claude.
2: Bonjour Catherine.
0: Et où tu cours là comme ça là aujourd'hui ? Tu te rappelles bien que rien ne sert de courir, il faut partir à point, non ?
2: C'était il y a longtemps quand je courais partout. D'accord. Maintenant c'est difficile.
0: Mais malgré tout, c'est quand même une fable que notre Jean de La Fontaine, bien connu, a écrite sur le lièvre et la tortue.
2: Ouais, le lièvre et la tartoie.
0: Et donc toi, tu en as une version en patois, petit peu plus courte que la version originale.
2: Oui.
0: Mais tu vas nous livrer ça.
2: Ça retrace un peu, oui. Oui, d'accord.
0: L'essentiel de la morale, hein, on en reparlera après.
2: Alors ça commence comment ?
0: Alors, rien ne sert de courir, il faut partir à point.
2: Alors, ça donne ça. Rien ne sert de courir, mais moi d'or, il bon me met. Alors, oui. Vous savez, je rappelle qu'en patois, il y a certains mots qui ne s'emploient pas en patois, donc qui sont changés.
0: Oui. Tu ne peux pas traduire mot à mot.
2: Oui, oui. Alors, rien ne sert de courir, mais moi d'eau et bon moment. Le lièvre et la tortoise peuvent nous en parler. Pas rien, dit Schlazique, que vous n'allez pas assez vite que moi. Alors, qu'est-ce que tu vois, Satan ?
0: Paris.
2: Parions que.
0: Que je ne vais pas.
2: Que vous n'allez pas aussi vite que moi.
0: Okay. Qui c'est qui parle ?
2: C'est la tortue.
0: La tortue.
2: Alors l'autre dit Tchouta, vos médias d'où très grandes les bords.
0: Les petites.
2: Elle va manger trois grandes les bords parce que, bon, voilà. Et ça ne lui avait pas plu au lièvre d'entendre qu'elle allait aller plus vite que lui.
0: Et on rappelle que les bords, c'est toxique, hein, quand même.
2: Ouais, hein. Oui, oui. Alors, elle le dit, je tiens quand même ce que j'ai dit. De temps quand même ce que les deux. Nous, ton lièvre ne s'effaut pas et vos prêtres te sont tés.
0: Donc, notre lièvre
2: ne s'en fait pas.
0: Il prend tout son temps.
2: Tout son temps. Peut drumer pour dormir. Écuto, Dieu vint lever. Écoutez, d'où vient le vent. Brouton avoir. Brouter, un peu. Coqueret, courir et caraboto. Faire des cabrioles, hein. C'est fort. Il lèche la tartoie, alors plan-plan, mais c'est s'arrêto.
0: Il laisse la tortue y aller plan-plan, tranquillement, hein,
2: ouais.
0: Va plan.
2: Ouais. Sans s'arrêter.
0: Mais sans s'arrêter.
2: Le lièvre vous mouda au dernier moment.
0: Il se met en mouvement au dernier moment.
2: Ouais,
0: quoi.
2: Il voulait partir au dernier moment. Épaisse à sa moiseau. Tout d'un coup, il est guetta de l'autre flanc de éveille la tartoie près du pécho d'Arvo. Alors, tout d'un coup, il regarde de l'autre côté.
0: Il voit la
2: tortue. Et il voit la tortue toute prête d'arriver au piquet d'arrivée. Se met à courir aussi vite que l'éclair. Il se met à courir aussi vite que l'éclair.
0: D'accord.
2: Mais trop tard. Le tarvo la première. Elle a gagné la course.
0: Elle est arrivée la première et a gagné la course.
2: Voilà. Alors, elle dit, eh ben, lui Borlov, gels oreilles. « Allô, vite, vous serez arrêt, tu vois. » Eh bien, elle lui criait dans les oreilles. « Allez vite, vous serez à rien. » Alors, « Dégogna la course. » J'ai gagné la course.
0: Ouais.
2: « Et en quoi ?» Et encore. « Et portez ma maison sur mes épaules. »
0: Je portais ma maison sur les épaules. Eh oui.
2: Bravo.
0: Je deviens bilingue. Incroyable.
2: Voilà.
0: Ah bah dis donc.
2: Bon, j'ai résumé un petit peu, je crois. C'est...
0: Oui, mais on a l'esprit. D'accord. On a l'esprit qui est là. Ouais. Donc voilà, mieux vaut y aller plan-plan, mais oui. Régulièrement,
2: c'est
0: sans
2: vrai.
0: S'arrêter,
2: oui.
0: Que à fond les gamelles.
2: Et puis, oui.
0: Ouais. Ouais. Bon, ça dépend des situations fois.
2: C'est vrai.
0: Hein, ça dépend.
2: Voilà.
0: Et bien, puisqu'on est parti dans la campagne, justement, on va faire comme les tortues. Il y a une petite chanson qui est
2: ouais.
0: Bien jolie. Où on se promène tranquillement dans un petit chemin.
2: Oui, donc c'est une chanson. Je reprends des refrains anciens de temps en temps. Et voilà. Et donc le petit chemin, c'était ouais. Mireille, qui était une compositrice de chansons. Ouais. Elle a fait des émissions aussi à la radio, à la télé, mmh. Avec des groupes de jeunes qui voulaient faire leur chemin dans les chansons.
0: C'était un peu la Voice, tu sais, l'émission des années 60, parce qu'elle a découvert plein de jeunes talents, en fait.
2: Oui. Elle leur donnait des conseils et tout. Alors ça, c'était ce petit chemin.
0: Qui sent la noisette ? Petit chemin n'a ni queue ni tête.
2: Oui.
0: On le voit faire trois petits tours dans le bois, puis il part au hasard, en flânant comme un lézard. Les oiseaux pour nous y donnent leur fête, les lapins nous invitent. Souris-moi, courons vite, ne crains rien, prends ma main dans ce petit chemin.
2: Voilà.
0: Il y a eu une super reprise au passage par un chanteur que j'aime beaucoup, Sanseverino.
2: Sanseverino, oui, j'aime bien.
0: Et
2: aussi.
0: Il a fait des reprises de chansons ça, vraiment très chouettes.
2: À cette époque-là, ça me rappelle des choses, parce qu'on avait quand même un poste radio dans la ferme, la TSF, et puis on entendait des chanteurs, pas souvent, mais. Et les chanteurs dont j'ai fait deux, trois morceaux déjà dans les émissions précédentes, c'était des chanteurs à voix.
0: Oui.
2: Mais là, sur cette chanson-là, il y avait un chanteur. Alors ma grand-mère, quand elle l'entendait, parce que elle aimait pas, parce que c'est pas un chanteur à voix, il chantait avec le micro.
0: D'accord. C'était pas un vrai.
2: Non. Alors il s'appelait Jean Sablon.
0: D'accord.
2: Alors ma grand-mère dit, ah, chaud Jean Sablon, il sait pas chanter, c'est Jean Sablon, il sait pas chanter. Et Jean Sablon chantait cette chanson, Le Petit Chemin de Mireille. C'était une de ces chansons qu'on entendait souvent, quoi.
0: Mmh. Ouais. Et donc toi, tu t'es exercé à faire une traduction en patois de
2: ce
0: petit chemin.
2: Ouais. Alors
0: ça donne quoi?
2: Chaud petit chemin, chez Bielle Zologne, chaud petit chemin. N'a point de quoi ni cinq, on le fait fort retrait, tchouteur djelleboin. Peu immune se promène, dont flanc de l'autre, c'est fort. Il dit que qu'on fait tout le tchoute bitch, le zéjoperne, y baillon le fait, compte les aplombs, avouez mes courants vite. Mes crénères et maman, voilà, donc là, j'ai foiré. Tu vas être obligé de l'effacer. On va la reprendre.
0: Non, je vais tout garder, Jean-Claude. Ça fait partie des difficultés quand on veut traduire.
2: Oui, oui. Alors, attends, il faut que je...
0: Mais on a bien...
2: Je te attends.
0: Tu nous feras une version, si tu veux, une prochaine fois, mais on garde quand même celle-là.
2: D'accord. Oui, d'accord.
0: Du petit chemin. Le pétchou chemin.
2: Petchou, semant, faut siffler.
0: Ouais. Semant. D'accord. Bah, écoute, on va continuer à se promener dans ce petit chemin. Merci Jean-Claude.
2: Ouais, mais excuse-moi parce que.
0: Une prochaine fois. Mais tu peux dire au revoir quand même.
2: Ouais, au revoir, excusez-moi un peu.
0: Là
2: j'ai dérapé.
0: Souci de traduction, mais c'est pas bien grave.
2: Oui, non, ça va aller.
0: Je crois que personne ne t'en veut. Allez,
2: merci Catherine, à bientôt.
0: Et à bientôt. Donc Jean-Claude tient absolument à nous reproposer une version 2 du Petit Chemin en patois pour que ce soit plus parfait. C'est ça?
2: Voilà.
0: Bon, t'es prêt?
2: Oui.
0: Allez, un, deux,
2: tres. Chaud petit chemin, chez Bielle Zologne, chaud petit chemin. N'a point de quoi ni ce cas, on le veut, qui faudrait tchouteur djelleboué. Puis il maude, se promène, d'un flanc de l'autre, et c'est fort. Il dit que qu'on est tout le tchoute bête, le séjour parne, et baillon le fait. Comptez, ils nous appellent, avouez-me quoi on vite, ne créerait, près maman, j'échoupe doucement.
0: Ah.
2: Elle est quand même mieux, hein.
0: Ah ouais, elle est mieux. En plus, t'as fait le chanteur à voix un peu. Hein?
2: Oui.
0: Et du coup, au niveau des mots, alors, le semant.
2: Le semant, faut siffler le comme flambéry.
0: C'est ça que je vais faire, le semant.
2: Semant.
0: D'accord. Et Zologne, c'est la...
2: Les Zolognes, c'est les noisettes On ne dit pas les noisettes, on dit le zolognes. Le zolognes.
0: Très bien.
2: Voilà.
0: Qu'est-ce qu'on a d'autre comme petit mot qu'on pourrait... donc dans le bois. Alors on rappelle que tu traduis pas mot à mot et que là tu es resté sur les oiseaux et que ça parle pas des lapins à la fin.
2: Non. Hein, oui.
0: Pour que les puristes ne nous critiquent pas. Oui. Mais voilà. Et donc les oiseaux c'est comment?
2: Le zéjou.
0: Le zéjou. Bien.
2: Zéjou.
0: Oui.
2: Le zéjou parne pour nous. Ils baillent, ils donnent leur fête.
0: D'accord.
2: Les oiseaux, ils donnent leur fête.
0: Ok, et après, ils nous appellent. Alors, c'est bon.
2: Et après, alors, j'ai pas mis les lapins nous invitent. Content, ils nous appellent. Mm-hmm. Avec moi, courons vite. Ne crains rien. Prends ma main dans ce petit chemin.
0: Très bien. Eh bien, allez, courons vite. Ou allons plan, va le plan.
2: On va alors Berron Tchoukanon.
0: Hein? Ah bah, un choucanon, ah bon? Mais du sens, l'abus d'alcool est dangereux pour la santé.
2: Mais on boit jamais d'alcool. Hein.
0: Moi, je bois de la chicorée. Allez, on va faire ça. À bientôt, Jean-Claude.
2: Allez, merci, Catherine. À bientôt. C'était Vécal Patouet, la chronique du parler savoyard.
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0: Depuis son entrée à l'école, Louvette possède deux langues. Une langue du dedans et une du dehors. La langue du dedans, c'est son nouveau domaine, le français, dont elle devine avant tout les interstices, les silences. Avec qui parlerait-elle, sauf dans les manuels ? Elle tentera d'en détacher toutes les syllabes, d'imiter le parisien pointu. Mais c'est à la nonchalance de ces « e » qu'on reconnaît qu'elle vient d'ailleurs. Elle gardera les traces de ce double apprentissage. En fin de journée, par exemple, Louvette, qui s'est auto-proclamée la reine des R, n'arrive plus à prononcer les gutturales, ni à les grasseyer correctement. Elle n'a plus la force des fricatives vibrantes. Lorsque sa langue ne jongle plus, toutes les consonnes sont battues. Elle se réfugie dans un sabir mollasse. Elle chuinte. La voilà sommée de demander si les chaussettes de l'archiduchesse sont sèches ou archi-sèches. L'institutrice s'approche d'elle et lui demande de répéter. Cela amuse la compagnie. Louvette rit aussi, par contagion, comme celui qui rigole en dernier et plus fort que tous, parce qu'il n'a pas compris la blague. D'ailleurs, il mettra des années à la comprendre. C'est que matin, midi ou soir, bon an mal an, Louvette n'arrive pas à se débarrasser de son suceillement. Le S lui file entre les dents. Et l'effet comique est assuré lorsque vient le moment de s'enquérir, aussi sérieusement qu'au reste, pour qui sont ces serpents qui sifflent sur vos têtes ?
1: 20 ans. Cela fait 20 ans qu'écrivain en Grésivaudan accueille des auteurs et à l'occasion de cet anniversaire, 5 écrivains ont fait l'honneur d'accepter de participer à cet 20e anniversaire. Il s'agit d'Estelle Sarabul, de Yamen Manaï, de Mahmoud Nassimi, de Kim Thuy et de Gabriela Truerello. À cette occasion, nous avons organisé une table ronde autour de la question de la francophonie, des racines et de l'écriture. Un des thèmes abordés lors de cette table ronde était celle de la langue. Quelle langue utilise-t-on ? La langue intérieure, la langue extérieure ? Quels sont nos coups de cœur avec ces langues, celles de nos racines ou celles du dialogue avec les gens qui nous entourent? La première personne qui réagit sur cette question, c'est Estelle Sarabul.
2: Moi, ma langue, c'est le français. Je ne suis pas dans la même situation que mes camarades. Mais moi, je pars en fait du point peut-être inverse, puisque je suis née en France. Mes deux parents sont français, mes grands-parents, arrière-grands-parents sont français. Simplement, moi, dans ma famille, il y a des Français qu'on croit toujours un peu différents du reste de la France, parce que c'est la France de l'outre-mer. Donc moi je parle par de là et en fait étant née en France et ayant fréquenté l'école de la République, en fait j'ai été un peu formatée dans un français dans lequel j'évoluais parfaitement, j'étais très à l'aise, j'étais toujours la meilleure en français à l'école, j'adorais lire, je suivais toutes les cases qu'on demande aux Français de cocher quand ils sont à l'école et à l'école de la République. Et finalement, moi, c'était peut-être une violence inverse, à savoir que je savais qu'il y avait une culture autre, qui était française, mais à 7000 km de là, qu'on ne me permettait pas tellement d'exprimer, avec une langue locale, le créole, qui a sa propre structure, sa propre richesse, faite du français, mais faite aussi de plein d'autres choses, qu'on ne me permettait pas non plus d'exprimer comme si ça allait polluer le français qu'on nous demande tous de parler quand on est en France. Et donc moi, je n'ai eu de cesse finalement que de réintégrer cette langue qui est à 7000 km mais qui existe depuis très très longtemps dans des territoires qui sont français, qui ont été français au même moment que le Québec. Donc l'histoire est très longue, peut-être même avant. Enfin, c'est le 17e siècle, donc ça a été français, par exemple, avant Nice ou avant le comtat vénécin, les Antilles. Mais ça paraît toujours, depuis l'Hexagone, comme quelque chose d'exotique. Et donc moi, je n'ai eu de cesse de ramener cette histoire-là dans le français que j'ai appris à l'école et dont j'ai été nourrie. Et mon manque, il est plutôt donc inverse, c'est-à-dire que je regrette de ne pas parler le créole ou même de ne pas bien comprendre le ch'ti, puisque ma mère vient du nord de la France, et d'être un peu enfermée dans le français plus académique et d'essayer donc de l'ouvrir vers cette autre histoire de la France.
1: C'est effectivement une vaste question, l'imposition du français aux langues locales, mm-hmm. voire aux langues d'autres pays. Est-ce que la francophonie est une façon de relier les peuples ou est-ce que c'est une façon de coloniser les peuples ? La question reste ouverte.
2: Ah, mais c'est sûr que le français est une arme qui a permis effectivement à la colonisation de s'imposer, à travers même le terme de francophonie. Donc après, tout le jeu, c'est de retourner l'arme contre son initiateur et d'en faire une richesse qu'on peut manier à sa guise.
1: Gabriella, l'extrait qu'on a entendu des trois langues, c'est vous qui l'avez écrit. C'est une chose intéressante de voir qu'une personne peut avoir trois langues et des langues qui sont dedans et dehors à la fois.
3: Oui, c'est en effet une chance que je partage avec mon héroïne d'avoir appris à lire en même temps l'espagnol et le français, tout en ne parlant pas le français. C'est-à-dire que quand je suis arrivée, c'est un peu ce que tu disais, quand je suis arrivée en France, je parlais encore comme dans les livres. Et après, il y a eu l'apprentissage d'un langage familier, d'un langage de tous les gens de mon âge. Mais il y avait ça aussi que je partage avec Louvette, c'est une mère qui parle une langue, un père qui parle une autre langue, et une langue dont je tombe amoureuse, qui est celle que je lis uniquement et que j'ai du mal à déchiffrer. Mais puisque j'étais dans une école française, les problèmes de prononciation, justement, avec les S, avec les R et tout ça, ça se voyait au fil de la journée. Quand on est fatigué, on n'arrive plus à parler de la même manière. J'avais les joues. Et quand je suis arrivée en France, mon premier hiver, j'avais les joues gelées. Et je n'arrivais plus à parler français. Donc je n'arrivais plus à articuler. Et c'est vrai que à cela s'ajoutaient comme ça des apprentissages de langue et la question des insultes. J'ai enfin trouvé la voie, c'est d'insulter comme un camionneur sarde. Donc voilà, chaque langue a une richesse comme ça différente, une proposition.
1: Parler des langues utilisées, mais vous rêvez et vous imaginez dans quelle langue ?
3: Alors ça, c'est très complexe parce que en fait, il y a un jour où je suis venue en France. Et je me suis réveillée un matin, j'ai toujours eu un rapport très, très fort à mes rêves. Et un jour, je me suis réveillée, je m'étais rendu compte que j'avais rêvé en français. Et c'était une révélation. Et quand j'ai commencé à rêver en français, j'ai décidé de passer mon journal intime en français. Et c'est comme ça que le français, qui était déjà à l'intérieur, de toute façon, il est sorti. Mais il y a eu tout un processus, justement, de peur d'être un imposteur, de peur de... Voilà, il y a une double contrainte qu'on se pose quand on se dit « Mais en fait, c'est finalement la langue que j'ai envie dans laquelle j'ai envie d'écrire. C'est la langue que je veux, c'est le paysage qui m'inspire, c'est ce que personne ne pourra m'enlever. » C'est vrai qu'il y a des usages. Après, il y a la question, je pense que pour mes camarades, ce doit être assez similaire, c'est-à-dire qu'on compte dans une langue. Enfin, moi, j'ai toujours les réflexes de compter dans une langue, de jurer dans une langue, de me fâcher dans une langue. Même les intonations des voix changent dans chacune des langues. Mais voilà, c'est vrai qu'effectivement, le français pouvait être cette arme, mais aussi, pour moi, c'était un paysage, c'était vraiment l'évasion, c'était sortir de la guerre, c'était sortir de cette violence. Par les livres, un peu comme beaucoup d'entre nous ici.
1: Et vous, Kim, pour vous ?
4: Oh, la langue, je dois préciser, c'est la langue québécoise et non pas la langue française de la France que j'ai appris en premier. J'ai appris vraiment le québécois par amour, je vous dirais, parce que quand on est arrivé, on a été reçus par tous ces Québécois de la ville de Granby. J'avais l'impression que tout le village était, non, pas village, ville, qui était présent pour nous recevoir. Et la première fois que je me suis revue, vous voyez, c'était pas dans un miroir, parce que dans le camp, évidemment, on n'avait pas d'eau, on n'avait pas d'électricité, donc évidemment, il n'y avait pas de miroir. Et la première fois que je me suis revue, c'était dans le regard de ces gens-là, qui nous ont accueillis dès notre je sais pas, de nos premiers moments, j'allais dire les premières secondes au Québec, et ils nous regardaient avec une telle tendresse et d'un amour tellement pur que on n'avait pas le choix de tomber amoureux et comme on dit en bon québécois, de tomber en amour avec ces gens. Et surtout dans leur regard, je me suis revue pour la première fois, et je vous dirais que je ne m'étais jamais vue aussi belle qu'à ce moment-là. Et je ne me suis jamais revue aussi belle qu'à ce moment-là, parce que j'ai perdu la vulnérabilité d'une réfugiée. Et ce moment-là, pour ces personnes-là, qui nous offraient leur affection sans contrepartie, sans échange, on ne pouvait même pas dire merci, parce qu'on était dépassé par la température, déjà, il faisait très froid, et par la taille des gens. Vous voyez, pour moi, la première fois de voir tous ces hommes barbus avec de la condensation sur les barbes, ben, c'était un conte de fées avec plein de géants, une forêt de géants devant nous. Donc, je ne pouvais même pas dire merci. Donc, ils nous offraient ce cadeau de nous redonner notre dignité, ou sinon l'humanité. C'était extraordinaire, parce que dans un camp de réfugiés, évidemment, on était plus des humains, en fait. On était des sous-humains, sans identité. Et là, avec ce regard, il faut regagner le tout. Donc, pour moi, la langue québécoise, c'est une langue d'amour. C'est la langue qui m'a donné une deuxième naissance, une deuxième chance à la vie. Et je l'appelle souvent ma deuxième langue maternelle, parce qu'il y a eu une deuxième naissance. Donc, mon rapport avec le français est un rapport amoureux, alors que l'anglais, c'est vraiment pour le travail. C'était la langue que j'ai apprise pendant mes années d'avocate. Donc, je suis capable de dire des jurons en anglais, mais jamais en français.
1: Vous parlez d'une deuxième naissance. Est-ce que ça veut dire qu'avec deux langues, vous avez deux types de racines qui se rejoignent?
4: Tout à fait. Il y a un mélange. Déjà, il y a eu un métissage avec l'histoire, la colonisation. Et donc, dans la langue vietnamienne, vous avez déjà beaucoup de mots français qui sont restés. Par exemple, des mots importants comme le mot café pour beaucoup de gens. Et donc, le mot café vient vraiment du français. Mais aussi, un mot plus triste, hein, c'est le mot coulis. Qui a été également importé de la France vers le Vietnam pour les ouvriers qui travaillaient dans les plantations d'EVA. Et on a aussi le mot guidon pour la bicyclette qui est venue et le mot gâteau. Hein. Le chocolat, on n'a pas traduit, on n'a pas donné un autre mot au chocolat.
1: C'est toujours resté chocolat. Toujours la cuisine.
4: Oui, encore la cuisine. Non, il y a antenne, radio déjà. Oui, donc il y avait déjà une présence de la langue française dans la langue vietnamienne.

0: Dans ma langue maternelle, le mot liberté au sens large n'existe pas. Il n'y avait pas de limite. Il n'y en avait jamais eu. Il faut peut-être d'abord connaître la captivité pour se figurer ce que c'est que la liberté. Je cherche un mot qui pourrait s'en rapprocher. Peut-être Nutchumut.
1: Car Nutchumut,
0: c'est le territoire. Celui des ancêtres. Nutchumut, c'est la paix. Le silence du ruisseau qui suit sa route, enfoui sous un mètre de neige. Nutchumut n'est pas un lieu. C'est l'immensité. La réserve est un lieu. Je déteste ce mot. Mais puisqu'il existe, il faut la nommer. Je crois qu'il est possible, sans s'en rendre compte, que le lieu qu'on habite déteigne sur soi. De croire ces personnes qui nous dictent qui on est, de nous restreindre à un quotidien peu ambitieux, et d'accepter docilement que nous sommes nés sans envergure. La fierté n'est pas une émotion refoulée, ni des plumes portées sur les cheveux, ni des perles cousues sur ma veste. La fierté est quelque chose qui se construit. Pour se tenir droit, il faut d'abord croire qu'on est légitime. Et ici, peut-être, on peut se figurer ce que c'est que la liberté.

Car si mes pieds se laissent attirer par l'ailleurs, si ma tête ne se lasse pas d'explorer l'horizon, je saurai toujours où mon cœur est attaché. C'est peut-être un peu cela, la liberté. Merci.

0: Mahmoud, dans ce que vous écrivez, vous dites la traduction de soi dans une langue autre est une chose quasi impossible, voire très difficile, parler de soi dans une autre langue.
1: Oui, c'est vrai, mais pour moi, la langue française, c'était une belle occasion. Moi, je peux dire que j'ai senti le parfum de fleurs à travers la langue française. J'ai connu le monde, le sens de la vie à travers la langue française. Moi, j'avais écrit dans mon livre, si je n'arrive pas à bien m'exprimer, ce n'est pas à cause de la langue française. C'est moi qui n'ai pas assez de mots, assez de phrases à bien m'exprimer.
0: Vous dites aussi dans votre livre, je n'ai pas de racines dans ce pays, mais j'ai un amour profond de la langue. Ça veut dire que à la fois vous êtes amoureux de la France et de sa langue, et à la fois vos racines sont restées dans votre pays.
1: Oui, à ce moment-là, j'avais cette idée, mais au fur et à mesure, j'ai trouvé que maintenant, je crois que mes racines sont en France, en Palestine, aux États-Unis, partout dans le monde. C'est grâce aux livres, à chaque fois quand je découvre. Moi, je ne suis pas autorisé à voyager, je ne suis pas capable d'aller jusqu'aux Pays-Bas, de rendre visite à ma tante, ça fait des années. Mais à travers les livres, je voyage sans passeport, sans avion, autour du monde. Et à chaque fois quand je voyage dans un autre pays, je trouve mes racines.
0: Et Ahmed, vous, votre cœur et vos racines sont où ?
2: Là où je suis, je pense. je suis pas très attaché aux lieux. Je suis conscient que les lieux se transforment, qu'ils sont sujets à évolution. Et je l'ai remarqué d'une façon vraiment très personnelle, parce que quand je suis parti de chez moi, mes parents, ils ont fait des travaux dans la maison. La maison, elle a changé. Et la maison de mon enfance, elle est plutôt dans mes souvenirs que dans un lieu. Et comme disait Alain Fournier, nul pays est mon pays, hormis peut-être le bourg dans lequel j'ai grandi. Et même ce bourg-là, des fois, il se transforme et on ne s'y reconnaît pas. Donc, par contre, pour moi, oui, la vie, c'est un grand voyage. J'aime bien découvrir, partir à l'aventure. Et je suis pas forcément nostalgique, ou j'ai pas le bagage torturé de l'exilé, mais j'appréhende plutôt la vie avec appétit et les lieux comme une abeille qui va butiner d'un endroit à un autre. Est-ce qu'il y a de meilleur ? Est-ce que l'humanité peut proposer de plus lumineux ?
0: Vous parlez d'abeilles dans votre livre avec le personnage Le Don.
2: Oui.
0: Il aborde cette question-là de racines de façon un peu symbolique, puisque c'est un apiculteur, ses abeilles sont détruites par un envahisseur qui détruit les ruches, colons asiatiques, et il a une première idée qui est d'aller chercher une reine sauvage pour réintroduire le gène d'origine dans ses ruches. Donc on peut dire que l'important, c'est les racines profondes, originelles, que rien ne change, et en même temps, par la suite, il décide d'aller chercher des reines au Japon et de faire des croisements, parce que les reines japonaises ont appris à lutter contre le frelon asiatique. Donc le métissage semble plus efficace que les racines profondes.
2: Oui, après, en fait, il y a une double aventure dans ce qu'affronte cet apiculteur. Il y a à la fois la faiblesse des ruches qui provient de la domestication. Et donc, il fallait de temps en temps réintroduire du patrimoine qu'on qualifie, nous, de sauvage, alors que il est plutôt libre, hein. On qualifie de sauvage ce qu'on n'arrive pas à domestiquer. Donc cet apiculteur, de temps en temps, fait ce que font plusieurs autres apiculteurs. Ils vont récolter des essaims dans la nature qu'ils réintroduisent dans leur ruche, et ça les renforce face aux fléaux qui naissent de la domestication. Et ensuite, il y a carrément des fois des intrusions dans les écosystèmes dues à l'activité humaine, comme l'arrivée du frelon asiatique sur le territoire français, même américain aujourd'hui. Moi, je l'ai imaginé en Tunisie, donc c'est une fiction, où j'imagine le frelon asiatique qui arrive en Tunisie, l'apiculteur qui est soumis à ça. Et derrière l'arrivée de ce frelon asiatique, il y a l'arrivée de frelons humains, qui sont en fait les fondamentalistes islamistes, qui sont aussi violents envers la population que le sont les frelons envers les abeilles. Donc il y a la question de dire que, en fait, la solution n'est pas de se renfermer sur soi, mais la solution peut provenir justement de ce métissage entre l'inspiration qui peut nous venir de la nature et aussi l'inspiration qui peut nous venir d'autres cultures avec lesquelles on peut partager les mêmes idéaux et l'idéal d'un apiculteur partout dans le monde est le même, si bien qu'on a l'impression qu'il forme une confraternité.
0: Souvent dans la question des racines et de l'identité, on parle de l'importance des parents biologiques. Et vous, vous avez une phrase que vous écrivez et que vous faites dire à Christian, qui a été adopté, et où au moment où son père lui dit ben, « je ne suis pas ton père », il lui répond « mais tu es bien plus que cela ».
2: Oui, tout à fait. Là, on est dans la marche de l'incertitude, qui est dans mon premier roman, où le personnage principal est adopté par quelqu'un qui lui a dédié sa vie, en fait, qui a considéré que c'était un projet de vie. Et en effet, les parents ont un rôle à occuper dans la transmission, dans le récit, dans le fait de provoquer ce qu'il y a de meilleur chez leurs enfants. Il y en a encore quelques-uns, malheureusement, qui sont intéressés peut-être par la réalisation et la réussite sociale, par d'autres aspects. Il y a des personnes encore qui préfèrent être aimées par le dehors plutôt que le dedans. Il faut considérer que sa famille est le premier projet. Il faut se dire que les enfants, c'est comme un boomerang. Il va finir toujours par nous arriver en pleine poire, et il vaut mieux ne pas le rejeter très très fort, parce que le retour, si on le rejette très très fort, peut être assez violent.
0: Kim, les parents, c'est une chose importante. Je pense notamment à votre mère. Une fois que vous êtes devenue mère vous-même, vous vous êtes rendu compte qu'en fait, vous reproduisez ce que votre mère vous avait enseigné.
3: Je pense que c'est le cas de la plupart de la plupart d'entre nous. C'est qu'on répète un peu ce qu'on avait appris. Le boomerang, justement, vient quand on devient mère nous-mêmes. Et comment vous dire, Et la chose sur laquelle je travaille le plus en ce moment, c'est que dans la langue vietnamienne, on verbalise très peu les émotions. On ne dit pas des « je t'aime »,« tu me manques »,« je suis fière de toi » et tout ça. Donc, quand je suis devenue mère, je suis incapable de dire mes émotions. Donc, je répète ce que ma mère faisait, c'est-à-dire cuisiner, offrir de la nourriture. Et elle le fait encore aujourd'hui, et je le fais encore pour mes enfants aujourd'hui, mais j'ajoute une petite touche, je me force, je fais un effort conscient de leur exprimer mon amour de façon verbale. Et une fois, j'ai dit à mon fils, « Ah, je suis fière de toi. » Il a éclaté de rire parce qu'il a dit, « Oui, ma maman, ça fonctionne pas du tout de ta bouche de dire « je suis fière de... » Et donc, il dit, « Tu n'as pas besoin de le faire, je le sais. » Mais je vous dirais, je le force quand même. Par exemple, il y a un exercice que nous faisons, c'est que tous les jours, j'ai dit, il faut qu'on se donne un câlin pendant 30 secondes minimum. Donc, ce n'est pas seulement de la nourriture, il y aura aussi des câlins et des petits mots doux. Donc, j'écris, je suis pas encore capable de le dire, mais j'écris des je t'ai apostrophe un petit cœur. Donc, ça s'en vient, le je t'aime écrit au long.
0: Le lien avec votre fils a aussi stimulé ou interrogé la question de vos racines, puisque de mémoire, je crois qu'à un moment, il est venu vous voir en disant « il y a 3 Vietnamiens à l'école dans ma classe, mais est-ce que je me compte comme 4e ou pas, puisque je suis né au Québec ?»
3: Oui, et surtout qu'il est moitié-moitié avec son papa qui est francophone québécois, du lac Saint-Jean, c'est-à-dire vraiment le profond du Québec. Non, je ne devrais pas dire ça, hein. Il ne faut pas qu'il y ait des Québécois qui écoutent ça, mais non, mais un vrai. Vous voyez, pour moi, dernièrement, il vient d'avoir son diplôme universitaire et il voulait absolument inclure mon nom de famille, qui est lui, L-Y. Et il l'avait dans son certificat de naissance, mais par la suite, je l'ai inscrit à l'école seulement Justin Harvey. Mon Dieu, je dis son nom. Désolée, je ne sais pas s'il veut ou pas. Et là, il insiste à avoir son nom vietnamien. Et donc, c'est lui qui est à la recherche de cette racine-là et non pas le contraire. Et donc, peut-être qu'aujourd'hui, il va s'inclure dans le 4.
0: Dans 4.
4: Le fort, Aucun Vietnamien vivant au Vietnam ne prépare un bouillon de pho à la maison. Or, tout Vietnamien vivant à l'extérieur du Vietnam a préparé ou mangé un pho maison au moins une fois. Car les Vietnamiens expatriés ne peuvent pas sortir de chez eux et aller au kiosque à pho au coin de la rue. À Saïgon, il y a probablement autant de vendeurs de pho que de ruelles. Chaque comptoir se distingue par l'équilibre particulier de sa recette. Portion de la vingtaine d'ingrédients. Cannelle, muscade, grains de coriandre, anis étoilé, clous de girofle, gingembre, queue de bœuf, flanc de bœuf, os de bœuf, os de poulet, bavette de bœuf, tendon de bœuf, sauce de poisson, échalote, oignon émincé, coriandre, coriandre dentelé, basilic thaïlandais, fèves germées, vermicelle de riz, poivre, piment frais, sauce de piment. Il est impossible de reproduire à la maison ces bouillons, cuits dans des chaudrons qui, depuis 2 ou 3 décennies, servent et mêlent, lieu d'intimité pour échange lent, les arômes timides et les parfums plus imposants. Si les scientifiques étudiaient ces chaudrons de près, ils y verraient la trace des papilles de leurs propriétaires. La cannelle se dégagerait en premier du chaudron de la dame de la rue Aoi, alors que celui de sa voisine se distinguerait par l'odeur brûlée du gingembre grillé. Les variantes sont au nombre d'au moins 24 à la puissance 24. Chacun a sa place préférée. Les amis se partagent des adresses. Les amoureux s'attachent au premier bol qu'ils ont mangé ensemble. Les écoliers choisissent selon la taille et la quantité. Les familles retournent de génération en génération au même endroit par nostalgie. Autrefois, Louis savourait les bouillons au goût des autres clients. Rien n'était gaspillé parce qu'il empoignait les bols dès que les clients se levaient de leur tabouret. S'ils ne se précipitaient pas, les serveurs en déversaient le fond dans un seau destiné aux porcheries. Au fil du temps, il avait appris à reconnaître les clients au reste de leur soupe. Il y avait celle qui aromatisait toujours son pho avec 10 ou 15 feuilles de basilic fraîche qu'elle détachait de la tige avec frénésie, pendant que sa sœur vidait l'assiette de fèves germées dans son bol. Le client culturiste ajoutait un œuf cru directement dans le bouillon, en plus d'une louche supplémentaire de gras. Louis s'était habitué au piment grâce à une femme très âgée qui colorait sa soupe de rouge. Il s'était toujours demandé si la vue de la dame avait baissé ou si ses papilles étaient devenues insensibles à force de formuler sans arrêt des reproches. La propriétaire de l'échoppe marmonnait que seules les grandes jalouses mangent aussi épicé. Louis était la somme de tous ses clients.
0: Merci à Estelle Sarabul, à Yemen Manaï, à Mahmoud Nassimi, à Kim Thuy et à Gabriella Truello d'avoir participé à cette table ronde à l'occasion des 20 ans de Écrivains en Grésivaudan. Table ronde autour de la question des racines, de la francophonie et du déracinement. C'était la deuxième partie de cette table ronde. Je vous propose de retrouver la troisième et dernière partie la semaine prochaine. Bonne semaine littéraire et merci aux bénévoles d'Écrivains en Grésivaudan d'avoir lu des extraits des livres de nos 5 auteurs invités. 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
1: Bienvenue dans l'agenda d'Alto. Pour savoir tout ce qu'il se passe cette semaine dans les Bauges, c'est parti. En ce mardi 13 octobre, chez Radio Alto de 18h à 20h, atelier d'initiation à la prise de son. Ouvert aux débutants et gratuit, venez apprendre à enregistrer des sons pour vous lancer sur vos différents projets. Inscription auprès de la radio, contact@radioalto.info. Et puis du cinéma au pôle d'Albi, dans le cadre des Cinémardis, projection du drame historique Les Héros du Louvre de Elie Chouraki. À 20h, à l'espace culturel sportif du pôle d'Albi, dans l'auditorium. Billetterie sur place le soir de la séance. Et puis le Cinébus au Châtelard vous propose à 20h30 de découvrir le film La vie d'une femme de Charline Bourgeois-Taquet avec Léa Drucker, Mélanie Thierry et Charles Berling. Un film en compétition au Festival de Cannes 2026. Mercredi 14 octobre, atelier Fleurs en papier au village d'Aillon-le-Vieux de 14h à 16h. La bibliothèque d'Aillon-le-Vieux vous propose de partager un moment créatif en famille autour de la fabrication de fleurs en papier. Laissez libre cours à vos envies. Dès 4 ans, sous la responsabilité des parents et sans transfert de garde. Pour plus d'informations, contactez l'adresse mail angeliquefrancine.menadier, meynadier@sfr.fr. Formation premier secours à l'Échrenne avec la CPTS des Bauges toute la journée. Il reste 2 places, inscrivez-vous auprès de la mairie de l'Échrenne ou au 04 79 63 32 64 pour les adultes et enfants à partir de 10 ans. Jeudi 15 octobre, vente de Colombo poulet coco et ses petits légumes à 12€ la part sur réservation et précommande via le compte Hello Asso de l'APE de Bellecombe. Retrait entre 16h40 et 18h30 devant l'école de Bellecombe. Vendredi 16 octobre, dans le cadre de la Journée nationale de la résilience, conférence gratuite sur l'art et le sensible au service de la mémoire des catastrophes naturelles, de 20h à 21h30 à la salle communale de la Frette-Rive. Le projet Souvenir majeur collecte des témoignages des habitants du massif ayant vécu des catastrophes naturelles marquantes. Cette rencontre présente les premiers récits recueillis ainsi que des créations artistiques qui permettent de transmettre cette mémoire collective. Ce vendredi également à la Toirzanerie de Thoiry, deuxième édition du Bal de la Châtaigne. Après le succès de l'an dernier, cette deuxième édition vous propose un nouveau duo clarinette et guitare à partir de 20h. Bal trad et initiation danse. Repas food truck par l'APE et l'équipe de la Toirzanerie s'occupe du vin chaud et des marrons grillés à partir de 18h. Repli à l'intérieur en cas de pluie. À la brasserie du Merle de Puygros, fête de la bière à 18h avec des concerts, dont du rock'n'roll avec Nicole de la Chéna, buvette et restauration sur place. Et puis à Cusy, Cinébus à 20h30 avec la projection du documentaire Faire Santé Commune, un documentaire projeté en présence de la réalisatrice Mathilde Cyr. Samedi 17 octobre, 9e édition de la fête au four. Jusqu'au mois de novembre, les fours à pain des villages du massif se rallument sous le signe de la convivialité. Chaque village propose un programme unique. La plupart vous invitent à un repas partagé tandis que d'autres proposent de la vente sur place. Ce samedi 17 octobre, c'est le four à pain de Vérel Pradongan qui vous accueille. Informations pratiques et réservations sur le site du Parc des Bauges, rubrique Agenda. Atelier d'écriture découverte à la librairie La Lanterne qui rugit de l'Échrenne. Un atelier d'écriture gratuit et ouvert à tous ceux qui ont envie d'écrire. De 9h à midi. Inscription auprès de la librairie ou auprès d'Agathe au 06 09 05 46 26. À Gruffy, retrouvez l'événement L'Art Voici, anciennement appelé L'Art Voilà, réorganisé cette année après 2 ans d'absence. Au programme de cette fête d'automne, marché de producteurs, boudins, jus de pomme, tomes blanches, présence de jeunes agriculteurs des Bauges et démonstration de la fabrication de tomes des Bauges, concours culinaire de pâtisserie savoyarde, olympiade agricole, lancée de bottes de paille, course en sac, course en boîte, tir à la corde, avec 2 parcours proposés pour les adultes et les familles. Inscription gratuite. Restauration et buvette sur place. Retrouvez tous les liens d'inscription pour participer au concours et réservez votre repas sur Hello Asso à la page R voici Gruffy. R apostrophe voici Gruffy. Et puis de 17h à minuit, tournoi de fléchettes à la brasserie du Merle de Puygros. Format cricket no score, 10€ la doublette. Inscription au bar ou au 06 99 63 27 74. Restauration sur place. Et puis dimanche 18 octobre, retrouvez la pièce de théâtre Chers parents à 17h à la salle Plein Palais d'Alby-sur-Chéran. Une représentation de la pièce d'Emmanuel et Armel Patron, mise en scène par Catherine Laurin et proposée par la troupe Les Éclats du Vivier. Participation de 10€ au profit du comité féminin pour le dépistage du cancer du sein des Savoies. Plus d'informations au 04 50 68 10 10. Concernant les annonces sur le massif, une annonce de la préfecture de Savoie. L'état des cours d'eau, des nappes et des sols a continué à se dégrader en septembre du fait de conditions météorologiques défavorables. Dans ce contexte, les mesures de restriction des usages de l'eau en vigueur depuis le 5 août sont prolongées jusqu'au 30 octobre. Campagne de déclaration des ruches. Vous avez une ou plusieurs ruches, c'est le moment de les déclarer. Dans le cadre de la campagne nationale de la déclaration des ruches, la section apicole FRGDS Auvergne-Rhône-Alpes rappelle que tout propriétaire ou détenteur d'au moins une ruche est tenu de réaliser une déclaration annuelle de détention et d'emplacement des ruches entre le 1er septembre et le 31 décembre. Cette déclaration obligatoire contribue au suivi sanitaire du cheptel français, à la gestion des risques sanitaires et à une meilleure connaissance de la répartition des colonies d'abeilles sur le territoire. La déclaration peut être effectuée en ligne sur le portail officiel du ministère de l'Agriculture, entreprendre.service-public.gouv.fr/vaudroit/r4272-3. Les apiculteurs ne disposant pas d'un accès à Internet peuvent également effectuer leur déclaration par voie postale. Et concernant la radio, Dorothée recherche des invités pour son émission Amitié. Seul, à deux ou à trois, venez échanger autour de votre amitié. 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Et nous vous souhaitons une excellente journée sur Alto.
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7: Hey ! Avant de commencer un nouvel épisode, on ferait pas un petit rappel de ce qui s'est déjà passé ?
8: Ah bah ouais, c'est une bonne idée ça.
7: Mais alors il s'est passé quoi avant l'épisode d'aujourd'hui ? Attends, c'est parti.
6: Nous avons découvert Zélie, qui vient d'apprendre qu'elle était une sorcière.
7: Y a que elle ?
6: Non, nous avons aussi découvert Zoya, la sorcière qui l'a appelée. Zoya et Zélie appartiennent à une tribu magique.
7: Les Incas.
6: Oui, leur mission est de faire les bons choix. Et nous avons aperçu un trio de sorcières un peu étrange qui habite dans un endroit insoupçonné.
7: Celle dans l'Alto.
6: Exactement. Peut-être que nous allons découvrir encore d'autres personnages dans cet épisode 3, qui se nomme
7: Rival.
6: Épisode 3, Rival.
7: Quand je l'ai vu sortir de l'Alto, je l'ai tout de suite reconnu. Nous ne nous y étions jamais vraiment rencontrés avant. D'ailleurs, nous ne nous sommes pas rencontrés cette fois non plus. Je l'ai juste observée de loin. Alors c'était elle. Enfin, je pouvais vous mettre un visage sur celle qui succédera à Mazoya. Elle n'avait pas l'air si forte que ça. Elle avait plutôt l'air perdue. Qu'est-ce qu'elle a de plus que moi, sérieusement ? La vie n'est pas juste. Je rêvais de succéder à Zoya, mais ce n'était pas ma destinée. Elle rêvait d'autre chose, et c'était la sienne. La vie nous fait parfois de drôles de crocs en jambes. Moi, je n'ai été appelée par personne. Zoya me précise toujours, tu n'as pas été appelée encore. Comme si elle en savait quelque chose. De qui, de quand, mais surtout du pourquoi je serais appelée. Elle a su très tôt que ça serait Zélie. Nous l'apercevions souvent ensemble quand j'étais petite. À l'époque, ça m'amusait. Nous la suivions ensemble dans sa vie. C'était comme suivre une série, je suppose. Nous suivions ses choix, ses apprentissages, ses progrès, ses errances. Au début, c'était super. Je la regardais même parfois en douce. C'était comme une sœur cachée. Va-t-elle tricher en cours de maths ? Va-t-elle avouer à ce garçon qu'il l'a blessée en la traitant de serpent à lunettes ? Va-t-elle lui en coller une ? Allez, ne te laisse pas faire, Frangine ! Va-t-elle défendre cette petite qui se fait embêter par des plus grands ? Je crois qu'elle comblait comme un vide en moi. Puis, au fur et à mesure, ça m'a amusé de moins en moins. Je l'avoue, c'est surtout lorsque j'ai compris que ce serait elle qui prendrait la charge de Zoya. D'une sœur cachée, elle est devenue une rivale omniprésente. Elle et pas moi. Elle n'est pas moi. Je ne suis pas assez bien pour cette mission. Peut-être que je ne serai jamais appelée. Une autre chose m'a inquiétée quand j'ai compris. Si c'est elle qui succédera à Zoya, c'est que Zoya ne sera plus de ce monde. J'allais perdre mon repère. J'allais perdre ma remère. Je sais, au fond de moi, que ce n'est pas de la faute de cette Zélie. Mais la disparition de ma Zoya est liée à l'apparition de Zélie. C'est plus fort que moi. Je lui en veux de cet état de fait. Zoya est ce qui se rapproche le plus d'une mère pour moi. Elle m'a recueilli toute jeune. Elle m'a offert son amour, sa confiance, son respect. Je sais que c'est beaucoup plus que ce qu'elle lui a offert à elle, ce qu'elle a offert à Zélie. C'est surtout du temps. Moi, elle m'a tout appris de sa tribu et du monde magique. Les rites, les coutumes et les traditions. J'ai compris quand j'ai commencé à savoir lire les grimoires. J'ai effectivement bien grande beauté dans le cou, une empathie développée. Mais je ne suis pas une Zinka. Je suis une Zinka de cœur, me précise Zoya. Je ne m'appelle pas Zélie, mais Ezil. À quelques lettres près. C'est pas de chance. J'en veux à ma mère pour ça. J'aurais pu être Zélie, mais je ne suis qu'Ezil. C'est peut-être pour cela qu'elle m'a laissé au bon soin de Zoya. Je ne suis pas l'élu. Je n'ai été appelée par personne. J'ai cherché dans les grimoires, dans les légendes, je n'ai rien trouvé. Je n'ai jamais entendu parler d'une tribu magique, dont les sorciers portaient tous un nom qui commence par un E. Et voilà, je ne suis peut-être même pas vraiment une sorcière. Je sais qu'il faut que j'accepte la situation, que je ne peux rien faire pour la changer. Mais il n'empêche que c'est très difficile à vivre. Je me suis toujours sentie comme tronquée. La fin annoncée de Zoya vient décupler ce sentiment d'abandon. Elle ne m'a rien dit, mais j'ai vite compris. Il ne lui reste plus beaucoup de temps. Elle doit initier cette Zélie rapidement pour le solstice. Elle n'avait pas prévu de cette manière. Je sens que la situation l'inquiète, donc ça m'inquiète aussi. Je voudrais bien l'aider, mais je ne sais pas quoi faire. Je n'ai pas été appelée, moi. Je ne suis même pas une sorcière, si ça se trouve. Quand je l'ai vue sortir de l'alto, je l'ai tout de suite reconnue. Nous ne nous sommes jamais rencontrés. Mais j'ai su que c'était elle. On se ressemble un peu, je trouve. Mais elle est l'élue de Zoya. Et moi, je ne suis personne. Elle a été appelée. Et moi pas. C'est sa destinée. Et non la mienne.
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Salut, Benny Gordini au micro du B-Soul Radio Show pour une heure de soul et funk 100% vinyle.

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1: 72e épisode de l'émission B-Soul, avec aujourd'hui une sélection de 12 de mes titres favoris et pas encore diffusés dans l'émission. On commence bien sûr avec un titre de Curtis Mayfield et pas des moindres, Give Me Your Love, vampirisé ici.

Après Queen Latifah, on continue avec une autre reine de la soul, la texane, chanteuse et guitariste des 60s, Barbara Lynn et son Disco Music.

une petite perle soul obscure, cette fois en provenance de Chicago, avec Sir Wales Wallace et son single de 74, Whatever You Want.

on traverse l'Atlantique pour l'Angleterre avec Light of the World et ce magnifique maxi London Town.

après Light of the World et l'Angleterre, retour aux US, à New York plus précisément, avec le trompettiste Tom Brown et son incontournable Funkin' for Jamaica.

le renouveau de la Motown dans les 80s. C'était entre autres l'excellent groupe Ozone. On s'écoute là un titre de 1980 tiré de l'album éponyme, Walk On.

On reste à la Motown avec des légendes du label, toujours en grande forme en 1992 avec ce maxi incroyable, The Jones.

On est en 1998, l'excellent chanteur et producteur des 80s, Kashif, sort sur Expansion l'excellent album Who Loves You. En voilà un extrait. It's alright.

un organiste de soul jazz de Philadelphia à l'immense carrière, Charles Earland, avec son maxi de 82, The Only One.

On reste dans le jazz, enfin presque, avec le percussionniste des Hell Hunters, entre autres, ici sous son propre nom, Bill Summers and Summers Heat. Ça s'appelle Straight to the Bank, sorti en 1978 sur Prestige.

On va conclure cette émission avec deux douceurs. On commence avec l'immense Smokey Robinson et son single de 1973 sorti sur la Tamla Motown. Baby Come Close.

Et on va se quitter avec cette superbe cover d'Al Green, Let's Stay Together, interprété par Pete Scovedo et chanté magnifiquement par Cy Smith. Et en attendant la prochaine émission,

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Bonjour ou bonsoir à vous, et comme le veut l'habitude, je vous souhaite la bienvenue dans cette nouvelle Selecta de chez Tonton. Comme je vous le rappelle régulièrement, il s'agit là de playlists thématiques. Et pour cette édition spéciale, eh bien, je vous embarque pour l'Afrique du Sud où l'on va brasser certains des multiples courants musicaux qui agitent les dance floors contemporains de cet immense pays, immense pôle de création musicale du sud du continent. Une autre des particularités de cette Selecta est qu'elle va commencer et se terminer avec le même artiste. Il s'agit là d'un chouchou, un inclassable comme je les aime, il s'appelle Petite Noire. Puis pour cette première partie d'émission, cette première moitié, on va enchaîner avec des artistes que j'aime énormément et que je suis depuis plusieurs années, comme BCUC, mais aussi Boussissois, qui collabore pour ce morceau assez frénétique avec le groupe AM. On enchaînera ensuite avec Toya de l'Asie, puis Rouge qui sera en featuring avec Nadia Nakai et Mujile. Et on finira cette première mi-temps avec Kobile. Et grâce à ce morceau, on continuera à amorcer ce chemin tout doux vers les genres comme et Amapiano pour conclure avec des morceaux plus enlevés. Allez, c'est parti avec Petite Noire et ce morceau intitulé « La vie est belle, Life is beautiful » en collaboration avec un autre de mes chouchous, le chanteur, réalisateur, artiste trait d'union originaire du Congo, le bien nommé Balogi.

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Voilà, c'était le titre Look at Her de Kobilé et on va enchaîner toujours dans cet esprit Comme et Amapiano qui communiquent beaucoup entre eux avec une artiste que j'ai souvent invitée chez Tonton, en tout cas régulièrement, un remix d'un des morceaux de Show Majosi. On aura ensuite Mazia avec la divine Moonchild Sanelli et Oscar Mbio. Le Tonton, un des pionniers de ces genres musicaux, Gigi Lag. Puis va s'enchaîner bien cette fin d'émission tranquillement avec Tyler ICU qui réunit différents artistes, Royal Music, State Off pour partir vraiment en ambiance club, pour finir comme je l'avais annoncé avec un remix de ces mêmes State Off de Petite Noire. C'est parti avec Show Majosi.

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0: Voilà, c'était Petite Noire remixée par State Off avec 3F. C'est la fin de cette Selecta spéciale Afrique du Sud. J'espère que vous aurez autant kiffé de l'écouter que j'ai eu à la composer. On se retrouve évidemment sur les internets mondiaux. Vous pouvez suivre les actualités de ce projet à la base radiophonique chez Tonton, mais aussi pister les différentes dates en live que je ne manquerai pas de vous partager. Allez, ciao.
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Je bloque. 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